Chapitre 1. Parole d'Amos, l'Écoa, vision qu'il eut sur Israël au temps d'Ozias, roi de Juda, et au temps de Jéroboam, fils de Joas, roi d'Israël, 2 ans avant le tremblement de terre. Il dit: de Sion, l'Éternel rugit. De Jérusalem, il fait entendre sa voix. Les pâturages des bergers sont dans le deuil, et le sommet du Carmel est desséché. Ainsi parle l'Éternel. À cause de 3 crimes de Damas, même de 4, je ne révoque pas mon arrêt, parce qu'ils ont foulé Galaad sous des traîneaux de fer. J'enverrai le feu dans la maison de Hazaël, et il dévorera les palais de Ben-Hadad. Je briserai les verrous de Damas. J'exterminerai de Bicataven les habitants, et de Beth-Eden celui qui tient le sceptre. Et le peuple de Syrie sera amené captif à Kir, dit l'Éternel. Ainsi parle l'Éternel. À cause de 3 crimes de Gaza, même de 4, je ne révoque pas mon arrêt, parce qu'ils ont fait une foule de captifs pour les livrer à Édom. J'enverrai le feu dans les murs de Gaza, et il en dévorera les palais. J'exterminerai d'Asdod les habitants, et d'Ascalon celui qui tient le sceptre. Je tournerai ma main contre Écron, et le reste des Philistins périra, dit le Seigneur l'Éternel. Ainsi parle l'Éternel. À cause de 3 crimes de Tyr, même de 4, je ne révoque pas mon arrêt, parce qu'ils ont livré à Édom une foule de captifs, sans se souvenir de l'alliance fraternelle. J'enverrai le feu dans les murs de Tyr, et il en dévorera les palais. Ainsi parle l'Éternel. À cause de 3 crimes d'Édom, même de 4, je ne révoque pas mon arrêt, parce qu'il a poursuivi ses frères avec l'épée, en étouffant sa compassion, parce que sa colère déchire toujours et qu'il garde éternellement sa fureur. J'enverrai le feu dans Théman, et il dévorera les palais de Bostra. Ainsi parle l'Éternel. À cause de 3 crimes des enfants d'Ammon, même de 4, je ne révoque pas mon arrêt, parce qu'ils ont fendu le ventre des femmes enceintes de Galaad, afin d'agrandir leur territoire. J'allume mur de Rabba, il en dévorera les palais. Au milieu des cris de guerre, au jour du combat, et leur roi s'en ira en captivité, lui et ses chefs avec lui, dit l'Éternel. Amos, chapitre 2. Ainsi parle l'Éternel. À cause de 3 crimes de Moab, même de 4, je ne révoque pas mon arrêt, parce qu'il a brûlé, calciné les os du roi d'Édom. J'enverrai le feu dans Moab, et il dévorera les palais de Kérijot. Et Moab périra au milieu du tumulte, au milieu des cris de guerre et du bruit de la trompette. J'exterminerai de son sein le juge, et je tuerai tous ses chefs avec lui, dit l'Éternel. Ainsi parle l'Éternel. À cause de 3 crimes de Juda, même de 4, je ne révoque pas mon arrêt, parce qu'ils ont méprisé la loi de l'Éternel, et qu'ils n'ont pas gardé ses ordonnances, parce qu'ils ont été égarés par les idoles mensongères après lesquelles leurs pères ont marché. J'enverrai le feu dans Juda, et il dévorera les palais de Jérusalem. Ainsi parle l'Éternel. À cause de 3 crimes d'Israël, même de 4, je ne révoque pas mon arrêt, parce qu'ils ont vendu le juste pour de l'argent, et le pauvre pour une paire de souliers. Ils aspirent à voir la poussière de la terre sur la tête des misérables, et ils violent le droit des malheureux. Le fils et le père vers la même fille, afin de profaner mon saint nom. Ils s'étendent près de chaque autel sur des vêtements pris en gage, et ils boivent dans la maison de leur Dieu le vin de ceux qu'ils condamnent. Et pourtant j'ai détruit devant eux les Amoréens, dont la hauteur égalait celle des cèdres, et la force celle des chênes. J'ai détruit leurs fruits en haut et leurs racines en bas. Et pourtant, je vous ai fait monter du pays d'Égypte, et je vous ai conduit 40 ans dans le désert, pour vous mettre en possession du pays des Amoréens. J'ai suscité parmi vos fils des prophètes,
et parmi vos jeunes hommes, des Nazaréens. N'en est-il pas ainsi, enfants d'Israël, dit l'Éternel? Et vous avez fait boire du vin aux Nazaréens, et aux prophètes vous avez donné cet ordre, ne prophétisez pas. Voici, je vous écraserai, comme foule la terre, un chariot chargé de gerbes. Celui qui est agile ne pourra fuir, celui qui a de la force ne pourra s'en servir, et l'homme vaillant ne sauvera pas sa vie. Celui qui manie l'arc, celui qui a les pieds légers n'échappera pas, et le cavalier ne sauvera pas sa vie. Le plus courageux des guerriers s'enfuira nu dans ce jour-là, dit l'Éternel. Amos, chapitre 3. Écoutez cette parole que l'Éternel prononce contre vous, enfants d'Israël, contre toute la famille que j'ai fait monter du pays d'Égypte. Je vous ai choisi, vous seuls parmi toutes les familles de la terre. C'est pourquoi je vous châtirai pour toutes vos iniquités. Deux hommes marchent-ils ensemble, sans en être convenus? Le lion rugit-il dans la forêt sans avoir une proie? Le lionceau pousse-t-il des cris du fond de sa tanière, sans avoir fait une capture? L'oiseau tombe-t-il dans le filet qui est à terre, sans qu'il y ait un piège? Le filet s'élève-t-il de terre, sans qu'il y ait rien de pris? Sonne-t-on de la trompette dans une ville, sans que le peuple soit dans l'épouvante? Arrive-t-il un malheur dans une ville, sans que l'Éternel en soit l'auteur? Car le Seigneur, l'Éternel, ne fait rien sans avoir révélé son secret à ses serviteurs les prophètes. Le lion rugit, qui ne serait effrayé? Le Seigneur, l'Éternel, parle, qui ne prophétiserait? Faites retentir votre voix dans les palais d'Asdod et dans les palais du pays d'Égypte, et dites, rassemblez-vous sur les montagnes de Samarie, et voyez quelle immense confusion au milieu d'elle, quelle violence dans son sein. Ils ne savent pas agir avec droiture, dit l'Éternel. Ils entassent dans leur palais les produits de la violence et de la rapine. C'est pourquoi, ainsi parle le Seigneur, l'Éternel. L'ennemi investira le pays, il détruira ta force, et tes palais seront pillés. Ainsi parle l'Éternel. Comme le berger arrache de la gueule du lion deux jambes ou un bout d'oreille, ainsi se sauveront les enfants d'Israël qui sont assis dans Samarie, à l'angle d'un lit et sur des tapis de Damas. Écoutez et déclarez ceci à la maison de Jacob, dit le Seigneur, l'Éternel, le Dieu des armées. Le jour où je punirai Israël pour ses transgressions, je frapperai sur les autels de Bethel. Les cordes de l'autel seront brisées et tomberont à terre. Je renverserai les maisons d'hiver et les maisons d'été. Les palais d'ivoire périront, les maisons des grands disparaîtront, dit l'Éternel. Amos, chapitre 4. Écoutez cette parole, génisse de Bassan, qui êtes sur la montagne de Samarie. Vous qui opprimez les misérables, qui écrasez les indigents, et qui dites à vos maris, apportez et buvons. Le Seigneur l'Éternel l'a juré par sa sainteté. Voici, les jours viendront pour vous où l'on vous enlèvera avec des crochets, et votre postérité avec des hameçons. Vous sortirez par les brèches, chacune devant soi, et vous serez jetés dans la forteresse, dit l'Éternel. Allez à Bethel et pêchez. Allez à Gilgal et pêchez davantage. Offrez vos sacrifices chaque matin et vos dîmes tous les trois jours. Faites vos sacrifices d'action de grâce avec du levain. Proclamez, publiez vos offrandes volontaires, car c'est là ce que vous aimez, enfants d'Israël, dit le Seigneur l'Éternel. Et moi, je vous ai envoyé la famine dans toutes vos villes, le manque de pain dans toutes vos demeures. Malgré cela, vous n'êtes pas revenu à moi, dit l'Éternel. Et moi, je vous ai refusé la pluie, lorsqu'il y avait encore trois mois jusqu'à la moisson. J'ai fait pleuvoir sur une ville, et je n'ai pas fait pleuvoir sur une autre ville. Un champ a reçu la pluie, et un autre qui ne l'a pas reçu s'est desséché. Deux, trois villes sont allées vers une autre pour boire de l'eau, et elles n'ont point apaisé leur soif. Malgré cela, vous n'êtes pas revenu à moi, dit l'Éternel. Je vous ai frappé par la rouille et par la nielle. Vos vignes, vos figuiers et vos oliviers ont été dévorés par les sauterelles.
Malgré cela, vous n'êtes pas revenu à moi, dit l'Éternel. J'ai envoyé parmi vous la peste, comme en Égypte. J'ai tué vos jeunes gens par l'épée, et laissé prendre vos chevaux. J'ai fait monter à vos narines l'infection de votre camp. Malgré cela, vous n'êtes pas revenu à moi, dit l'Éternel. Je vous ai bouleversé, comme Sodome et Gomorre que Dieu détruisit. Et vous avez été comme un tison arraché de l'incendie. Malgré cela, vous n'êtes pas revenus à moi, dit l'Éternel. C'est pourquoi je te traiterai de la même manière, Israël. Et puisque je te traiterai de la même manière, prépare-toi à la rencontre de ton Dieu, ô Israël. Car voici celui qui a formé les montagnes et créé le vent, et qui fait connaître à l'homme ses pensées, celui qui change l'aurore en ténèbres, et qui marche sur les hauteurs de la terre. Son nom est l'Éternel, le Dieu des armées. Amos, chapitre 5. Écoutez cette parole, cette complainte que je prononce sur vous, maison d'Israël. Elle est tombée, elle ne se relèvera plus, la Vierge d'Israël. Elle est couchée par terre, nul ne la relève. Car ainsi parle le Seigneur l'Éternel. La ville qui mettait en campagne 1000 hommes n'en conservera que 100, et celle qui mettait en campagne 100 hommes n'en conservera que 10 pour la maison d'Israël. Car ainsi parle l'Éternel à la maison d'Israël. Cherchez-moi, et vous vivrez. Ne cherchez pas Bethel, n'allez pas à Gilgal. Ne passez pas à Beersheba, car Gilgal sera captif et Bethel anéanti. Cherchez l'Éternel et vous vivrez. Craignez qu'il ne saisisse comme un feu la maison de Joseph et que ce feu ne la dévore, sans personne à Bethel pour l'éteindre, ô vous qui changez le droit en absinthe et qui foulez à terre la justice. Il a créé les Pléiades et l'Orion. Il change les ténèbres en aurore. Il obscurcit le jour pour en faire la nuit. Il appelle les eaux de la mer et les répand à la surface de la terre. L'Éternel est son nom. Il fait lever la ruine sur les puissants, et la ruine vient sur les forteresses. Ils haïssent celui qui les reprend à la porte, et ils ont en horreur celui qui parle sincèrement. Aussi, parce que vous avez foulé le misérable, et que vous avez pris de lui du blé en présent, vous avez bâti des maisons en pierre de taille, mais vous ne les habiterez pas. Vous avez planté d'excellentes vignes, mais vous n'en boirez pas le vin. Car, je le sais, vos crimes sont nombreux, vos péchés se sont multipliés. Vous opprimez le juste, vous recevez des présents, et vous violez à la porte le droit des pauvres. Voilà pourquoi, en des temps comme ceux-ci, le sage se tait, car ces temps sont mauvais. Recherchez le bien et non le mal, afin que vous viviez, et qu'ainsi l'Éternel, le Dieu des armées, soit avec vous, comme vous le dites. Haïssez le mal et aimez le bien. Faites régner à la porte la justice, et peut-être l'Éternel, le Dieu des armées, aura pitié des restes de Joseph. C'est pourquoi ainsi parle l'Éternel, le Dieu des armées, le Seigneur. Dans toutes les places, on se lamentera. Dans toutes les rues, on dira « Hélas, hélas !» On appellera le laboureur au deuil et aux lamentations ceux qui disent des complaintes. Dans toutes les vignes, on se lamentera lorsque je passerai au milieu de toi, dit l'Éternel. Malheur à ceux qui désirent le jour de l'Éternel. Qu'attendez-vous du jour de l'Éternel? Il sera ténèbres et non lumière. Vous serez comme un homme qui fuit devant un lion et que rencontre un ours, qui gagne sa demeure, appuie sa main sur la muraille, et que mord un serpent. Le jour de l'Éternel n'est-il pas ténèbre et non lumière? N'est-il pas obscur et sans éclat? Je hais, je méprise vos fêtes, je ne puis sentir vos assemblées. Quand vous me présentez des holocaustes et des offrandes, je n'y prends aucun plaisir. Et les veaux engraissés que vous sacrifiez en action de grâce, je ne les regarde pas. Éloigne de moi le bruit de tes cantiques. Je n'écoute pas le son de tes luttes. Mais que la droiture soit comme un courant d'eau
et la justice comme un torrent qui jamais ne tarit. M'avez-vous fait des sacrifices et des offrandes pendant les 40 années du désert, maison d'Israël? Emportez donc la tente de votre roi, le piédestal de vos idoles, l'étoile de votre Dieu que vous vous êtes fabriqué. Et je vous emmènerai captif au-delà de Damas, dit l'Éternel, dont le nom est le Dieu des armées. Amos, chapitre 6. Malheur à ceux qui vivent tranquilles dans Sion et en sécurité sur la montagne de Samarie. Assez grand de la première des nations, auprès desquelles va la maison d'Israël. Passez à Calné et voyez. Allez de là jusqu'à Hamath la Grande, et descendez à Gath chez les Philistins. Ces villes sont-elles plus prospères que vos deux royaumes, et leur territoire est-il plus étendu que le vôtre? Vous croyez éloigner le jour du malheur, et vous faites approcher le règne de la violence. Ils reposent sur des lits d'ivoire, ils sont mollement étendus sur leurs couches, ils mangent des agneaux du troupeau, les veaux mis à l'engrais. Ils extravaguent au son de luttes, ils se croient habiles, comme David sur les instruments de musique. Ils boivent le vin dans de larges coupes, ils soignent avec la meilleure huile, et ils ne s'attristent pas sur la ruine de Joseph. C'est pourquoi ils seront emmenés à la tête des captifs, et les cris de joie de ces voluptueux cesseront. Le Seigneur, l'Éternel, l'a juré par lui-même. L'Éternel, le Dieu des armées, a dit « J'ai en horreur l'orgueil de Jacob, et je hais ses palais. Je livrerai la ville et tout ce qu'elle renferme, et s'il reste 10 hommes dans une maison, ils mourront. Lorsqu'un parent prendra un mort pour le brûler, et qu'il enlèvera de la maison les ossements, il dira à celui qui est au fond de la maison « Y a-t-il encore quelqu'un avec toi ?» Et cet homme répondra « Personne. » Et l'autre dira « Silence, ce n'est pas le moment de prononcer le nom de l'Éternel. » Car voici, l'Éternel ordonne. Il fera tomber en ruine la grande maison et en débris la petite maison. Est-ce que les chevaux courent sur un rocher? Est-ce qu'on y laboure avec des bœufs pour que vous ayez changé la droiture en poison et le fruit de la justice en absinthe? Vous vous réjouissez de ce qui n'est que néant. Vous dites, n'est-ce pas par notre acquis de la puissance? C'est pourquoi, voici, je ferai lever contre vous, maison d'Israël, dit l'Éternel, le Dieu des armées, une nation qui vous opprimera depuis l'entrée de Hamath jusqu'au torrent du désert. Amos, chapitre 7. Le Seigneur l'Éternel m'envoya cette vision. Voici, il formait des sauterelles au moment où le regain commençait à croître. C'était le regain après la coupe du roi. Et comme elle dévorait entièrement l'herbe de la terre, je dis, « Seigneur Éternel, pardonne donc. Comment Jacob subsistera-t-il, car il est si faible ?» L'Éternel se repentit de cela. « Cela n'arrivera pas, dit l'Éternel. » Le Seigneur, l'Éternel, m'envoya cette vision. Voici, le Seigneur, l'Éternel, proclamait le châtiment par le feu, et le feu dévorait le grand abîme, et dévorait le champ. Je dis, Seigneur Éternel, arrête donc. Comment Jacob subsistera-t-il, car il est si faible? L'Éternel se repentit de cela. Cela non plus n'arrivera pas, dit le Seigneur, l'Éternel. Il m'envoya cette vision. Voici, le Seigneur se tenait sur un mur tiré au cordeau, et il avait un niveau dans la main. L'Éternel me dit, « Que vois-tu, Amos ?» Je répondis, « Un niveau. » Et le Seigneur dit, « Je mettrai le niveau au milieu de mon peuple d'Israël, je ne lui pardonnerai plus. Les hauts lieux d'Isaac seront ravagés, les sanctuaires d'Israël seront détruits, et je me lèverai contre la maison de Jéroboam avec l'épée. » Alors Amatsia, prêtre de Bethel, fit dire à Jéroboam, roi d'Israël, « Amos conspire contre toi au milieu de la maison d'Israël. Le pays ne peut supporter toutes ces paroles. Car voici ce que dit Amos.
Jéroboam mourra par l'épée, et Israël sera emmené captif loin de son pays. Et Amatsia dit à Amos, « Oh ma vision, va-t'en, fuis dans le pays de Juda, mange-y ton pain, et là tu prophétiseras. Mais ne continue pas à prophétiser à Bethel, car c'est un sanctuaire du roi, et c'est une maison royale. » Amos répondit à Amatsia, « Je ne suis ni prophète, ni fils de prophète, mais je suis berger, et je cultive des sycomores. L'Éternel m'a pris derrière le troupeau, et l'Éternel m'a dit, « Va, prophétise à mon peuple d'Israël. » Écoute maintenant la parole de l'Éternel, toi qui dis, « Ne prophétise pas contre Israël, et ne parle pas contre la maison d'Isaac. » À cause de cela, voici ce que dit l'Éternel. Ta femme se prostituera dans la ville, tes fils et tes filles tomberont par l'épée, ton champ sera partagé au cordeau, et toi, tu mourras sur une terre impure, et Israël sera emmené captif loin de son pays. Amos, chapitre 8. Le Seigneur l'Éternel m'envoya cette vision. Voici, c'était une corbeille de fruits. Il dit, « Que vois-tu, Amos ?» Je répondis, « Une corbeille de fruits. » Et l'Éternel me dit, « La fin est venue pour mon peuple d'Israël. Je ne lui pardonnerai plus. En ce jour-là, les chants du palais seront des gémissements, dit le Seigneur l'Éternel. On jettera partout en silence une multitude de cadavres. Écoutez ceci, vous qui dévorez l'indigent et qui ruinez les malheureux du pays. Vous dites, quand la nouvelle lune sera-t-elle passée afin que nous vendions du blé? Quand finira le sabbat afin que nous ouvrions les greniers? Nous diminuerons l'épha, nous augmenterons le prix, nous falsifierons les balances pour tromper, puis nous achèterons les misérables pour de l'argent et le pauvre pour une paire de souliers. Et nous vendrons la criblure du froment. L'Éternel l'a juré par la gloire de Jacob, je n'oublierai jamais aucune de leurs œuvres. Le pays à cause d'elle ne sera-t-il pas ébranlé, et tous ses habitants ne seront-ils pas dans le deuil? Le pays montera tout entier, comme le fleuve. Il se soulèvera et s'affaissera, comme le fleuve d'Égypte. En ce jour-là, dit le Seigneur l'Éternel, je ferai coucher le soleil à midi, et j'obscurcirai la terre en plein jour. Je changerai vos fêtes en deuil, et tous vos chants en lamentation. Je couvrirai de sacs tous les reins, et je rendrai chauves toutes les têtes. Je mettrai le pays dans le deuil, comme pour un fils unique, et sa fin sera comme un jour d'amertume. Voici, les jours viennent, dit le Seigneur l'Éternel, où j'enverrai la famine dans le pays, non pas la disette du pain et la soif de l'eau, mais la faim et la soif d'entendre les paroles de l'Éternel. Ils seront alors errants d'une mer à l'autre, du septentrion à l'Orient. Ils iront çà et là pour chercher la parole de l'Éternel, et ils ne la trouveront pas. En ce jour, les belles jeunes filles et les jeunes hommes mourront de soif. Ils jurent par le péché de Samarie, et ils disent, « Vive, vive la voix de Beer-Sheba !» Mais ils tomberont, et ne se relèveront plus. Amos, chapitre 9. Je vis le Seigneur qui se tenait sur l'autel, et il dit, « Frappe les chapiteaux, et que les seuils s'ébranlent, et brise-les sur leur tête à tous. Je ferai périr le reste par l'épée. Aucun d'eux ne pourra se sauver en fuyant, aucun d'eux n'échappera. S'ils pénètrent dans le séjour des morts, ma main les en arrachera. S'ils montent aux cieux, je les en ferai descendre. S'ils se cachent au sommet du Carmel, je les y chercherai et je les saisirai.

Israël du pays d'Égypte, comme les Philistins de Caphtor et les Syriens de Kir? Voici, le Seigneur, l'Éternel, a les yeux sur le royaume coupable. Je le détruirai de dessus la face de la terre. Toutefois, je ne détruirai pas entièrement la maison de Jacob, dit l'Éternel. Car voici, je donnerai mes ordres, et je secourrai la maison d'Israël, comme on secoue avec le crible, sans qu'il tombe à terre un seul grain. Tous les pécheurs de mon peuple mourront par l'épée. Ceux qui disent « le malheur n'approchera pas » ne nous atteindra pas. En ce temps-là, je relèverai de sa chute la maison de David, j'en réparerai les brèches, j'en redresserai les ruines, et je la rebâtirai comme elle était autrefois, afin qu'il possède le reste d'Édom, et toutes les nations sur lesquelles mon nom a été invoqué, dit l'Éternel, qui accomplira ces choses. Voici, les jours viennent, dit l'Éternel, où le laboureur suivra de près le moissonneur, et celui qui foule le raisin, celui qui répand la semence, ruissellera des montagnes, et coulera de toutes les collines. Je ramènerai les captifs de mon peuple d'Israël. Ils rebâtiront les villes dévastées et les habiteront. Ils planteront des vignes et en boiront le vin. Ils établiront des jardins et en mangeront les... Je les planterai dans leur pays, et ils ne seront plus arrachés du pays que je leur ai donné, dit l'Éternel, ton Dieu. Prophétie d'Abdias. Ainsi parle le Seigneur l'Éternel sur Édom. Nous avons appris une nouvelle de la part de l'Éternel, et un messager a été envoyé parmi les nations. Levez-vous, marchons contre Édom pour lui faire la guerre. Voici, je te rendrai petit parmi les nations. Tu seras l'objet du plus grand mépris. L'orgueil de ton cœur t'a égaré, toi qui habites le creux des rochers, qui t'assieds sur les hauteurs, et qui dis en toi-même, « Qui me précipitera jusqu'à terre ?» Quand tu placerais ton nid aussi haut que celui de l'aigle, quand tu le placerais parmi les étoiles, je t'en précipiterai, dit l'Éternel. Si des voleurs, des pillards, viennent de nuit chez toi, comme te voilà dévasté. Mais enlèvent-ils plus qu'ils ne peuvent? Si des vendangeurs viennent chez toi, ne laissent-ils rien à grappiller? Ah, comme Ésaü est fouillé, comme ses trésors sont découverts. Tous tes alliés t'ont chassé jusqu'à la frontière. Tes amis t'ont joué, t'ont dominé. Ceux qui mangeaient ton pain t'ont dressé des pièges, et tu n'as pas su t'en apercevoir. N'est-ce pas en ce jour, dit l'Éternel, que je ferai disparaître d'Édom les sages, et de la montagne d'Ésaü l'intelligence? Tes guerriers, ô Théman, seront dans l'épouvante, car tous ceux de la montagne d'Ésaü périront dans le carnage. À cause de ta violence contre ton frère Jacob, tu seras couvert de honte, et tu seras exterminé pour toujours. Le jour où tu te tenais en face de lui, le jour où des étrangers emmenaient captive son armée, où des étrangers entraient dans ses portes et jetaient le sort sur Jérusalem, toi aussi tu étais comme l'un d'eux. Ne repais pas ta vue du jour de ton frère, du jour de son malheur. Ne te réjouis pas sur les enfants de Juda au jour de leur ruine, et n'ouvre pas une grande bouche au jour de la détresse. N'entre pas dans les portes de mon peuple au jour de sa ruine. Ne repais pas ta vue dans son malheur au jour de sa ruine. Et il ne porte pas la main sur ses richesses au jour de sa ruine. Ne te tiens pas au carrefour pour exterminer ses fuyards, et ne livre pas ses réchappés au jour de la détresse. Car le jour de l'Éternel est proche pour toutes les nations. Il te sera fait comme tu as fait, tes œuvres retomberont sur ta tête. Car comme vous avez bu sur ma montagne sainte, ainsi toutes les nations boiront sans cesse. Elles boiront, elles avaleront, et elles seront comme si elles n'eussent jamais été. Mais le salut sera sur la montagne de Sion, elle sera sainte, et la maison de Jacob reprendra ses possessions. La maison de Jacob sera un feu, et la maison de Joseph une flamme. Mais la maison d'Ésaü sera du chaume, qu'elles allumeront et consumeront. Et il ne restera rien de la maison d'Ésaü, car l'Éternel a parlé. Ceux du Midi posséderont la montagne d'Ésaü

0: et ceux de la plaine le pays des Philistins. Ils posséderont le territoire d'Éphraïm et celui de Samarie. Et Benjamin possédera Galaad. Les captifs de cette armée des enfants d'Israël posséderont le pays occupé par les Cananéens jusqu'à Sarepta, et les captifs de Jérusalem qui sont à Sépharad posséderont les villes du Midi. Des libérateurs monteront sur la montagne de Sion pour juger la montagne d'Ésaü, et à l'Éternel appartiendra.
1: Chapitre 1. La parole de l'Éternel qui fut adressée à Joël, fils de Pétuel. Écoutez ceci, vieillards, prêtez l'oreille, vous tous, habitants du pays. Rien de pareil est-il arrivé de votre temps ou du temps de vos pères? Racontez-le à vos enfants, et que vos enfants le racontent à leurs enfants, et leurs enfants à la génération qui suivra. Ce qu'a laissé le Gazam, la sauterelle l'a dévoré. Ce qu'a laissé la sauterelle, le Gélec l'a dévoré. Ce qu'a laissé le Gélec, le Hazil l'a dévoré. Réveillez-vous, ivrogne, et pleurez. Vous tous, buveurs de vin, gémissez, parce que le mou vous est enlevé de la bouche. Car un peuple est venu fondre sur mon pays, puissant et innombrable. Il a les dents d'un lion, les mâchoires d'une lionne. Il a dévasté ma vigne. Il a mis en morceaux mon figuier. Il l'a dépouillé, abattu. Les rameaux de la vigne ont blanchi. Lamente-toi comme la vierge qui se revêt d'un sac pour pleurer l'ami de sa jeunesse. Offrandes et libations disparaissent de la maison de l'Éternel. Les sacrificateurs, serviteurs de l'Éternel, sont dans le deuil. Les champs sont ravagés, la terre est attristée, car les blés sont détruits, le moût est tari, l'huile est desséchée. Les laboureurs sont consternés, les vignerons gémissent à cause du froment et de l'orge, parce que la moisson des champs est perdue, la vigne est confuse, le figuier languissant. Le grenadier, le palmier, le pommier, tous les arbres des champs sont flétris. La joie a cessé parmi les fils de l'homme. Sacrificateurs, saignez-vous et pleurez. Lamentez-vous, serviteurs de l'autel. Venez, passez la nuit revêtus de sacs, serviteurs de mon Dieu, car offrandes et libations ont disparu de la maison de votre Dieu. Publiez un jeûne, une convocation solennelle, assemblez les vieillards, tous les habitants du pays, dans la maison de l'Éternel, votre Dieu, et criez à l'Éternel. Ah, quel jour! Car le jour de l'Éternel est proche, il vient comme un ravage du Tout-Puissant. La nourriture n'est-elle pas enlevée sous nos yeux? La joie et l'allégresse n'ont-elles pas disparu de la maison de notre Dieu? Les semences ont séché sous les mottes. Les greniers sont vides, les magasins sont en ruine, car il n'y a point de blé, comme les bêtes gémissent. Les troupeaux de bœufs sont consternés parce qu'ils sont sans pâturage, et même les troupeaux de brebis sont en souffrance. C'est vers toi que je crie, ô Éternel, car le feu a dévoré les plaines du désert, et la flamme a brûlé tous les arbres des champs. Les bêtes des champs crient aussi vers toi, car les torrents sont à sec, et le feu a dévoré les plaines du désert. Joël, chapitre 2. Sonnez de la trompette en Sion. Faites-la retentir sur ma montagne sainte, que tous les habitants du pays tremblent, car le jour de l'Éternel vient, car il est proche. Jour de ténèbres et d'obscurité, jour de nuées et de brouillard, il vient comme l'aurore, se répand sur les montagnes. Voici un peuple nombreux et puissant, tel qu'il n'y en a jamais eu et qu'il n'y en aura jamais plus dans la suite des âges. Devant lui est un feu dévorant, et derrière lui une flamme brûlante. Le pays était auparavant comme un jardin d'Éden, et depuis c'est un désert affreux. Rien ne lui échappe. À les voir, on dirait des chevaux, et ils courent comme des cavaliers. À les entendre, on dirait un bruit de char sur le sommet des montagnes où ils bondissent. On dirait un pétillement de la flamme du feu quand elle consume le chaume. C'est comme une armée puissante qui se prépare au combat. Devant eux, les peuples tremblent, tous les visages pâlissent. Ils s'élancent comme des guerriers, ils escaladent les murs comme des gens de guerre. Chacun va son chemin sans s'écarter de sa route. Ils ne se pressent point les uns les autres, chacun garde son rang. Ils se précipitent au travers des traits sans arrêter leur marche. Ils se répandent dans la ville, courent sur les murailles, montent sur les maisons, entrent par les fenêtres comme un voleur. Devant eux, la terre tremble, les cieux sont ébranlés, le soleil et la lune s'obscurcissent, et les étoiles retirent leur éclat. L'Éternel fait entendre sa voix devant son armée, car son camp est immense, et l'exécuteur de sa parole est puissant. Car le jour de l'Éternel est grand, il est terrible, qui pourra le soutenir? Maintenant encore, dit l'Éternel, revenez à moi de tout votre cœur, avec des jeûnes, avec des pleurs et des lamentations. Déchirez vos cœurs et non vos vêtements, et revenez à l'Éternel, votre Dieu, car il est compatissant et miséricordieux, lent à la colère et riche en bonté, et il se repent des maux qu'il envoie. Qui sait s'il ne reviendra pas et ne se repentira pas, et s'il ne laissera pas après lui la bénédiction, des offrandes et des libations pour l'Éternel votre Dieu? Sonnez de la trompette en Sion, publiez un jeûne, une convocation solennelle, assemblez le peuple, formez une sainte réunion, assemblez les vieillards, assemblez les enfants, même les nourrissons à la mamelle. Que l'époux sorte de sa demeure et l'épouse de sa chambre. Qu'entre le portique et l'autel pleurent les sacrificateurs, serviteurs de l'Éternel, et qu'ils disent « Éternel, épargne ton peuple, ne nivre pas ton héritage à l'opprobre, aux railleries des nations. Pourquoi dirait-on parmi les peuples, où est leur Dieu ?» L'Éternel est ému de jalousie pour son pays, et il épargne son peuple. L'Éternel répond, il dit à son peuple, « Voici, je vous enverrai du blé, du moût et de l'huile, et vous en serez rassasiés, et je ne vous livrerai plus à l'opprobre parmi les nations. J'éloignerai de vous l'ennemi du nord, je le chasserai vers une terre aride et déserte. Son avant-garde dans la mer orientale, son arrière-garde dans la mer occidentale, et son infection se répandra, sa puanteur s'élèvera dans les airs, parce qu'il a fait de grandes choses. Terre, ne crains pas, sois dans l'allégresse et réjouis-toi, car l'Éternel fait de grandes choses. Bêtes des champs, ne craignez pas, car les plaines du désert reverdiront, car les arbres porteront leurs fruits, le figuier et la vigne donneront leurs richesses. Et vous, enfants de Sion, soyez dans l'allégresse et réjouissez-vous en l'Éternel, votre Dieu, car il vous donnera la pluie en son temps, il vous enverra la pluie de la première et de l'arrière-saison, comme autrefois. Les airs se rempliront de blé, et les cuves regorgeront de moût et d'huile. Je vous remplacerai les années qu'ont dévoré la sauterelle, le gélec, le hasil et le gazam, ma grande armée que j'avais envoyée contre vous. Vous mangerez et vous vous rassasirez, et vous célébrerez le nom de l'Éternel votre Dieu, qui aura fait pour vous des prodiges. Et mon peuple ne sera plus jamais dans la confusion, et vous saurez que je suis au milieu d'Israël, que je suis l'Éternel, votre Dieu, et qu'il n'y en a point d'autre. Et mon peuple ne sera plus jamais dans la confusion. Après cela, je répandrai mon esprit sur toute chair. Vos fils et vos filles prophétiseront, vos vieillards auront des songes, et vos jeunes gens des visions. Même sur les serviteurs et sur les servantes, dans ces jours-là, je répandrai mon esprit. Je ferai paraître des prodiges dans les cieux et sur la terre, du sang, du feu et des colonnes de fumée. Le soleil se changera en ténèbres et la lune en sang, avant l'arrivée du jour de l'Éternel, de ce jour grand et terrible. Alors, quiconque invoquera le nom de l'Éternel sera sauvé. Le salut sera sur la montagne de Sion et à Jérusalem, comme a dit l'Éternel, et parmi les réchappés que l'Éternel appellera. Joël, chapitre 3. Car voici, en ces jours, en ce temps-là, quand je ramènerai les captifs de Juda et de Jérusalem, je rassemblerai toutes les nations, je les ferai descendre dans la vallée de Josaphat. Là, j'entrerai en jugement avec elles, au sujet de mon peuple, d'Israël, mon héritage, qu'elles ont dispersé parmi les nations, et au sujet de mon pays qu'elles se sont partagées. Ils ont tiré mon peuple au sort, ils ont donné le jeune garçon pour une prostituée, ils ont vendu la jeune fille pour du vin, et ils ont bu. Que me voulez-vous, Tyre et Sidon, et vous tous, districts des Philistins, voulez-vous tirer vengeance de moi? Si vous voulez vous venger, je ferai bien vite retomber votre vengeance sur vos têtes. Vous avez pris mon argent et mon or, et ce que j'avais de plus précieux et de plus beau, vous l'avez emporté dans vos temples. Vous avez vendu les enfants de Juda et de Jérusalem aux enfants de Javan, afin de les éloigner de leur territoire. Voici, je les ferai revenir du lieu où vous les avez vendus, et je ferai retomber votre vengeance sur vos têtes. Je vendrai vos fils et vos filles aux enfants de Juda, et ils les vendront aux Sabéens, nations lointaines, car l'Éternel a parlé. Publiez ces choses parmi les nations, préparez la guerre, réveillez les héros, qu'ils s'approchent, qu'ils montent, tous les hommes de guerre, de vos hoyaux, forgez des épées et de vos serpes des lances, que le faible dise « Je suis fort ». Hâtez-vous et venez, vous toutes, nations d'alentour, et rassemblez-vous. Là, ô Éternel, fais descendre tes héros, que les nations se réveillent et qu'elles montent vers la vallée de Josaphat. Car là je siégerai pour juger toutes les nations d'alentour. Saisissez la faucille, car la moisson est mûre. Venez, foulez, car le pressoir est plein, les cuves regorgent, car grande est leur méchanceté. C'est une multitude dans la vallée du jugement, car le jour de l'Éternel est proche dans la vallée du jugement. Le soleil et la lune s'obscurcissent, et les étoiles retirent leur éclat. De Sion l'Éternel rugit, de Jérusalem il fait entendre sa voix. Les cieux et la terre sont ébranlés, mais l'Éternel est un refuge pour son peuple, un abri pour les enfants d'Israël. Et vous saurez que je suis l'Éternel, votre Dieu, résidant à Sion, ma sainte montagne, Jérusalem sera sainte, et les étrangers n'y passeront plus. En ce temps-là, le moût ruissellera des montagnes, le lait coulera des collines, et il y aura de l'eau dans tous les torrents de Juda. Une source sortira aussi de la maison de l'Éternel, et arrosera la vallée de Sittim. L'Égypte sera dévastée, Édom sera réduit en désert à cause des violences contre les enfants de Juda, dont ils ont répandu le sang innocent dans leur pays. Mais Juda sera toujours habité, et Jérusalem, de génération en génération. Je vengerai leur sang que je n'ai point encore vengé, et l'Éternel résidera dans Sion.
2: Chapitre 1. La parole de l'Éternel qui fut adressée à Osée, fils de Béhéri, au temps d'Ozias, de Jotham, d'Akaz, d'Ézéchias, roi de Juda, et au temps de Jéroboam, fils de Joas, roi d'Israël. La première fois que l'Éternel adressa la parole à Osée, l'Éternel dit à Osée, « Va, prends une femme prostituée et des enfants de prostitution, car le pays se prostitue, il abandonne l'Éternel. » Il alla et il prit Gomer, fille de Diblaïm. Elle conçut et lui enfanta un fils. Et l'Éternel lui dit, « Appelle-le du nom de Jisraël, car encore un peu de temps et je châtirai la maison de Jéhu pour le sang versé à Jisraël, je mettrai fin au royaume de la maison d'Israël. En ce jour-là, je briserai l'arc d'Israël dans la vallée de Jisraël. » Elle conçut de nouveau et enfanta une fille. Et l'Éternel dit à Osée, « Donne-lui le nom de Lo-Ruhama. Car je n'aurai plus pitié de la maison d'Israël, je ne lui pardonnerai plus. Mais j'aurai pitié de la maison de Juda. Je les sauverai par l'Éternel leur Dieu, et je ne les sauverai ni par l'arc, ni par l'épée, ni par les combats, ni par les chevaux, ni par les cavaliers. » Elle sevra Lo-Ruhama, puis elle conçut et enfanta un fils. Et l'Éternel dit, « Donne-lui le nom de Lo-Ammi, car vous n'êtes pas mon peuple et je ne suis pas votre Dieu. » Osée, chapitre 2. Cependant le roi des enfants d'Israël sera comme le sable de la mer qui ne peut ni se mesurer ni se compter. Et au lieu qu'on leur disait « Vous n'êtes pas mon peuple », on leur dira « Fils du Dieu vivant ». Les enfants de Juda et les enfants d'Israël se rassembleront, se donneront un chef et sortiront du pays, car grande sera la journée de Jisraël. dites à vos frères Ammi et à vos sœurs Rukama. Plaidez, plaidez contre votre mère. Elle n'est point ma femme et je ne suis point son mari. Qu'elle ôte de sa face ses prostitutions et de son sein ses adultères. Sinon je la dépouille à nu, je la mets comme au jour de sa naissance. Je la rends semblable à un désert, à une terre aride, et je la fais mourir de soif. Et je n'aurai pas pitié de ses enfants, car ce sont des enfants de prostitution. Leur mère s'est prostituée, celle qui les a conçus s'est déshonorée, car elle a dit « J'irai après mes amants, qui me donnent mon pain et mon eau, ma laine et mon lin, mon huile et ma boisson. C'est pourquoi, voici, je vais fermer son chemin avec des épines, et y élever un mur, afin qu'elle ne trouve plus ses sentiers. Elle poursuivra ses amants et ne les atteindra pas. Elle les cherchera et ne les trouvera pas. Puis elle dira « J'irai et je retournerai vers mon premier mari, car alors j'étais plus heureuse que maintenant. » Elle n'a pas reconnu que c'était moi qui lui donnais le blé, le moût et l'huile, et l'on a consacré au service de Baal l'argent et l'or que je lui prodiguais. C'est pourquoi je reprendrai mon blé en son temps et mon moût dans sa saison, et j'enlèverai ma laine et mon lin qui devaient couvrir sa nudité. Et maintenant je découvrirai sa honte aux yeux de ses amants, et nul ne la délivrera de ma main. Je ferai cesser toute sa joie, ses fêtes, ses nouvelles lunes, ses sabbats et toutes ses solennités. Je ravagerai ses vignes et ses figuiers dont elle disait « C'est le salaire que m'ont donné mes amants. Je les réduirai à une forêt et les bêtes des champs les dévoreront. » Je la châtirai pour les jours où elle encensait les Baals, où elle se parait de ses anneaux et de ses colliers, allait après ses amants et m'oubliait, dit l'Éternel. C'est pourquoi, voici, je veux la tirer et la conduire au désert, et je parlerai à son cœur. Là, je lui donnerai ses vignes et la vallée d'Accor comme une porte d'espérance. Et là, elle chantera comme au temps de sa jeunesse et comme au jour où elle remonta du pays d'Égypte. « En ce jour-là, dit l'Éternel, tu m'appelleras mon mari et tu ne m'appelleras plus mon maître. » J'ôterai de sa bouche les noms des Baals, afin qu'on ne les mentionne plus par leur nom. En ce jour-là, je traiterai pour eux une alliance avec les bêtes des champs, les oiseaux du ciel et les reptiles de la terre. Je briserai dans le pays l'arc, l'épée et la guerre, et je les ferai reposer avec sécurité. Je serai ton fiancé pour toujours. Je serai ton fiancé par la justice, la droiture, la grâce et la miséricorde. Je serai ton fiancé par la fidélité et tu reconnaîtras l'Éternel. En ce jour-là, j'exaucerai, dit l'Éternel, j'exaucerai les cieux, ils exauceront la terre. La terre exaucera le blé, le moût et l'huile, et ils exauceront Jisraël. Je planterai pour moi l'eau Rukama dans le pays, et je lui ferai miséricorde. Je dirai à l'eau Ammi, tu es mon peuple, et il répondra, mon Dieu. Osée, chapitre 3. L'Éternel me dit, « Va encore, et aime une femme aimée d'un amant et adultère. Aime-la comme l'Éternel aime les enfants d'Israël qui se tournent vers d'autres dieux et qui aiment les gâteaux de raisin. Je l'achetai pour 15 cycles d'argent, un omer d'orge et un létec d'orge. Et je lui dis, « Reste longtemps pour moi, ne te livre pas à la prostitution, ne sois à aucun homme et je serai de même envers toi. » Car les enfants d'Israël resteront longtemps sans roi, sans chef, sans sacrifice, sans statut, sans éphod et sans théraphim. Après cela, les enfants d'Israël reviendront, ils chercheront l'Éternel, leur Dieu, et David, leur roi, et ils tressailleront à la vue de l'Éternel et de sa bonté dans la suite des temps. Osée, chapitre 4. Écoutez la parole de l'Éternel, enfants d'Israël, car l'Éternel a un procès avec les habitants du pays, parce qu'il n'y a point de vérité, point de miséricorde, point de connaissance de Dieu dans le pays. Il n'y a que parjures et mensonges, assassinats, vols et adultères. On use de violence, on commet meurtre sur meurtre. C'est pourquoi le pays sera dans le deuil. Tous ceux qui l'habitent seront languissants, et avec eux les bêtes des champs et les oiseaux du ciel. Même les poissons de la mer disparaîtront. mais que nul ne conteste, que nul ne se livre aux reproches. Car ton peuple est comme ceux qui disputent avec les sacrificateurs. Tu tomberas de jour, le prophète avec toi tombera de nuit, et je détruirai ta mère. Mon peuple est détruit parce qu'il lui manque la connaissance. Puisque tu as rejeté la connaissance, je te rejetterai et tu seras dépouillé de mon sacerdoce. Puisque tu as oublié la loi de ton Dieu, j'oublierai aussi tes enfants. Plus ils se sont multipliés, plus ils ont péché contre moi. Je changerai leur gloire en ignominie. Ils se repaissent des péchés de mon peuple. Ils sont avides de ses iniquités. Il en sera du sacrificateur comme du peuple. Je le châtirai selon ses voies, je lui rendrai selon ses œuvres. Ils mangeront sans se rassasier, ils se prostitueront sans multiplier, parce qu'ils ont abandonné l'Éternel et ses commandements. La prostitution, le vin et le moût font perdre le sens. Mon peuple consulte son bois, et c'est son bâton qui lui parle, car l'esprit de prostitution égare et ils se prostituent loin de leur Dieu. Ils sacrifient sur le sommet des montagnes, ils brûlent de l'encens sur les collines, sous les chênes, les peupliers et les térébintes, dont l'ombrage est agréable. C'est pourquoi vos filles se prostituent et vos belles-filles sont adultères. Je ne punirai pas vos filles parce qu'elles se prostituent, ni vos belles-filles parce qu'elles sont adultères, car eux-mêmes vont à l'écart avec des prostituées et sacrifient avec des femmes débauchées. Le peuple insensé court à sa perte. Si tu te livres à la prostitution, ô Israël, que Juda ne se rende pas coupable. N'allez pas à Gilgal, ne montez pas à Beth-Aven, et ne jurez pas l'Éternel est vivant, parce qu'Israël se révolte, comme une génisse indomptable, maintenant l'Éternel le fera paître comme un agneau dans de vastes plaines. Éphraïm est attaché aux idoles. Laisse-le. À peine ont-ils cessé de boire qu'ils se livrent à la prostitution. Leurs chefs sont avides d'ignominie. Le vent les enveloppera de ses ailes et ils auront honte de leurs sacrifices. Osée, chapitre 5. Écoutez ceci, sacrificateurs. Sois attentive, maison d'Israël, prête l'oreille, maison du roi. Car c'est à vous que le jugement s'adresse, parce que vous avez été un piège à Mitzpah et un filet tendu sur le Tabor. Par leur sacrifice, les infidèles s'enfoncent dans le crime, mais j'aurai des châtiments pour eux tous. Je connais Éphraïm et Israël ne m'est point caché. Car maintenant, Éphraïm, tu t'es prostitué et Israël s'est souillé. Leurs œuvres ne leur permettent pas de revenir à leur Dieu, parce que l'esprit de prostitution est au milieu d'eux et parce qu'ils ne connaissent pas l'Éternel. L'orgueil d'Israël témoigne contre lui. Israël et Éphraïm tomberont par leur iniquité. Avec eux aussi tombera Juda. Ils iront avec leurs brebis et leurs bœufs chercher l'Éternel, mais ils ne le trouveront point. Il s'est retiré du milieu d'eux. Ils ont été infidèles à l'Éternel, car ils ont engendré des enfants illégitimes. Maintenant, un mois suffira pour les dévorer avec leurs biens. Sonnez de la trompette à Gibéa, sonnez de la trompette à Rama, poussez des cris à Beth-Aven. Derrière toi, Benjamin, Éphraïm sera dévasté au jour du châtiment. J'annonce aux tribus d'Israël une chose certaine. Les chefs de Juda sont comme ceux qui déplacent les bornes. Je répandrai sur eux ma colère comme un torrent. Éphraïm est opprimé, brisé par le jugement, car il a suivi les préceptes qui lui plaisaient. Je serai comme une teigne pour Éphraïm, comme une carie pour la maison de Juda. Éphraïm voit son mal et Juda ses plaies. Éphraïm se rend en Assyrie et s'adresse au roi Jareb, mais ce roi ne pourra ni vous guérir, ni porter remède à vos plaies. Je serai comme un lion pour Éphraïm, comme un lionceau pour la maison de Juda. Moi, je déchirerai, puis je m'en irai. J'emporterai, et nul n'enlèvera ma proie. Je m'en irai, je reviendrai dans ma demeure jusqu'à ce qu'ils s'avouent coupables et cherchent ma face. Quand ils seront dans la détresse, ils auront recours à moi. Osée, chapitre 6. Venez, retournons à l'Éternel, car il a déchiré, mais il nous guérira. Il a frappé, mais il bandera nos plaies. Il nous rendra la vie dans 2 jours. Le 3e jour, il nous relèvera et nous vivrons devant lui. Connaissons, cherchons à connaître l'Éternel. Sa venue est aussi certaine que celle de l'aurore. Il viendra pour nous comme la pluie du printemps qui arrose la terre. Que te ferai-je, Éphraïm? Que te ferai-je, Judas? Votre piété est comme la nuée du matin, comme la rosée qui bientôt se dissipe. C'est pourquoi je les frapperai par les prophètes, je les tuerai par les paroles de ma bouche, et mes jugements éclateront comme la lumière. Car j'aime la piété et non les sacrifices, et la connaissance de Dieu plus que les holocaustes. Ils ont, comme le vulgaire, transgressé l'alliance. C'est alors qu'ils m'ont été infidèles. Galaad est une ville de malfaiteurs, elle porte des traces de sang. La troupe des sacrificateurs est comme une bande en embuscade, commettant des assassinats sur le chemin de Sichem, car ils se livrent au crime. Dans la maison d'Israël, j'ai vu des choses horribles. Là, Éphraïm se prostitue, Israël se souille. À toi aussi, Judas, une moisson est préparée quand je ramènerai les captifs de mon peuple. Osée, chapitre 7. Lorsque je voulais guérir Israël, l'iniquité d'Éphraïm et la méchanceté de Samarie se sont révélées, car ils ont agi frauduleusement. Le voleur est arrivé, la bande s'est répandue au dehors. Ils ne se disent pas dans leur cœur que je me souviens de toute leur méchanceté. Maintenant, leurs œuvres les entourent, elles sont devant ma face. Ils réjouissent le roi par leur méchanceté et les chefs par leurs mensonges. Ils sont tous adultères, semblables à un four chauffé par le boulanger. Il cesse d'attiser le feu depuis qu'il a pétri la pâte jusqu'à ce qu'elle soit levée. Au jour de notre roi, les chefs se rendent malades par les excès du vin. Le roi tend la main aux moqueurs. Ils appliquent aux embûches leur cœur pareil à un four. Toute la nuit dort leur boulanger, et au matin le four brûle comme un feu embrasé. Ils sont tous ardents comme un four, et ils dévorent leurs juges. Tout leur roi tombe, aucun d'eux ne m'invoque. Éphraïm se mêle avec les peuples. Éphraïm est un gâteau qui n'a pas été retourné. Des étrangers consument sa force et il ne s'en doute pas. La vieillesse s'empare de lui et il ne s'en doute pas. L'orgueil d'Israël témoigne contre lui. Ils ne reviendront pas à l'Éternel, leur Dieu, et ils ne le cherchent pas malgré tout cela. Éphraïm est comme une colombe stupide, sans intelligence. Ils implorent l'Égypte, ils vont en Assyrie. S'ils partent, j'étendrai sur eux mon filet. Je les précipiterai comme les oiseaux du ciel. Je les châtirai comme ils en ont été avertis dans leur assemblée. Malheur à eux parce qu'ils me fuient. Ruine sur eux parce qu'ils me sont infidèles. Je voudrais les sauver, mais ils disent contre moi des paroles mensongères. Ils ne crient pas vers moi dans leur cœur, mais ils se lamentent sur leur couche. Ils se rassemblent pour avoir du blé et du mou et ils s'éloignent de moi. Je les ai châtiés, j'ai fortifié leurs bras. Et ils méditent le mal contre moi. Ce n'est pas au Très-Haut qu'ils retournent, ils sont comme un arc trompeur. Leurs chefs tomberont par l'épée à cause de l'insolence de leur langue. C'est ce qui les rendra un objet de risée dans le pays d'Égypte. Osée, chapitre 8. Embouche la trompette. L'ennemi fond comme un aigle sur la maison de l'Éternel. Parce qu'ils ont violé mon alliance et transgressé ma loi, ils crieront vers moi, mon Dieu, nous te connaissons, nous, Israël. Israël a rejeté le bien, l'ennemi le poursuivra. Ils ont établi des rois sans mon ordre et des chefs à mon insu. Ils ont fait des idoles avec leur argent et leur or, c'est pourquoi ils seront anéantis. L'Éternel a rejeté ton vœu, Samarie. Ma colère s'est enflammée contre eux. Jusqu'à quand refuseront-ils de se purifier? Il vient d'Israël un ouvrier, l'a fabriqué, et ce n'est pas un dieu. C'est pourquoi le veau de Samarie sera mis en pièces. Puisqu'ils ont semé du vent, ils moissonneront la tempête. Ils n'auront pas un épi de blé. Ce qui poussera ne donnera point de farine. Et s'il y en avait, des étrangers la dévoreraient. Israël est anéanti. Ils sont maintenant parmi les nations comme un vase qui n'a pas de prix, car ils sont allés en Assyrie comme un âne sauvage qui se tient à l'écart. Éphraïm a fait des présents pour avoir des amis. Quand même, ils font des présents parmi les nations, je vais maintenant les rassembler, et bientôt ils souffriront sous le fardeau du roi des princes. Éphraïm a multiplié les autels pour pécher, et ces autels l'ont fait tomber dans le péché. Que j'écrive pour lui toutes les ordonnances de ma loi, elles sont regardées comme quelque chose d'étranger. Ils immolent des victimes qu'ils m'offrent, et ils en mangent la chair. L'Éternel n'y prend point de plaisir. Maintenant l'Éternel se souvient de leur iniquité, et il punira leur péché. Ils retourneront en Égypte, Israël a oublié celui qui l'a fait et a bâti des palais, et Juda a multiplié les villes fortes. Mais j'enverrai le feu dans leurs villes, et il dévorera les palais. Osée, chapitre 9. Israël, ne te livre pas à la joie, à l'allégresse, comme les peuples. De ce que tu t'es prostitué en abandonnant l'Éternel, de ce que tu as aimé un salaire impur dans toutes les aires à blé. L'air et le pressoir ne les nourriront pas, et le mou leur fera défaut. Ils ne resteront pas dans le pays de l'Éternel. Éphraïm retournera en Égypte, et ils mangeront en Assyrie des aliments impurs. Ils ne feront pas à l'Éternel des libations de vin, elles ne lui seraient point agréables. Leurs sacrifices seront pour eux comme un pain de deuil. Tous ceux qui en mangeront se rendront impurs, car leur pain ne sera que pour eux, il n'entrera point dans la maison de l'Éternel. Que ferez-vous au jour solennel, au jour des fêtes de l'Éternel? Car voici, ils partent à cause de la dévastation. L'Égypte les recueillera, Mof leur donnera des sépulcres. Ce qu'ils ont de précieux, leur argent sera la proie des ronces, et les épines croîtront dans leurs tentes. Ils arrivent les jours du châtiment, ils arrivent les jours de la rétribution. Israël va l'éprouver. Le prophète est fou, l'homme inspiré à le délire, à cause de la grandeur de tes iniquités et de tes rébellions. Éphraïm est une sentinelle contre mon Dieu. Le prophète, un filet d'oiseleur, est sur toutes ses voies. Un ennemi dans la maison de son Dieu. Ils sont plongés dans la corruption, comme au jour de Gibéa. L'Éternel se souviendra de leur iniquité, il punira leurs péchés. J'ai trouvé Israël comme des raisins dans le désert. J'ai vu vos pères comme les premiers fruits d'un figuier. Mais ils sont allés vers Baal-Péor, ils se sont consacrés à l'infâme idole, et ils sont devenus abominables comme l'objet de leur amour. La gloire d'Éphraïm s'envolera comme un oiseau, plus de naissance, plus de grossesse, plus de conception. S'ils élèvent leurs enfants, je les en priverai avant qu'ils soient des hommes, et malheur à eux quand je les abandonnerai. Éphraïm, aussi loin que portent mes regards du côté de Tyr, est planté dans un lieu agréable, mais Éphraïm mènera ses enfants vers celui qui les tuera. Donne-leur, ô Éternel, que leur donneras-tu? Donne-leur un sein qui avorte et des mamelles desséchées. Toute leur méchanceté se montre à Gilgal. C'est là que je les ai pris en aversion, à cause de la malice de leurs œuvres. Je les chasserai de ma maison, je ne les aimerai plus. Tous leurs chefs sont des rebelles. Éphraïm est frappé, sa racine est devenue sèche. Ils ne porteront plus de fruits. Et s'ils ont des enfants, je ferai périr les objets de leur tendresse. Mon Dieu les rejettera, parce qu'ils ne m'ont pas écouté, et ils seront errants parmi les nations. Osée, chapitre 10. Israël était une vigne féconde qui rendait beaucoup de fruits. Plus ses fruits étaient abondants, plus il a multiplié les autels, plus son pays était prospère, plus il a embelli les statues. Leur cœur est partagé, ils vont en porter la peine. L'Éternel renversera leurs autels, détruira leurs statues, et bientôt ils diront « Nous n'avons point de roi, car nous n'avons pas craint l'Éternel. Et le roi, que pourrait-il faire pour nous ?» Il prononce des paroles vaines, des serments faux lorsqu'il conclut une alliance. Aussi le châtiment germera comme une plante vénéneuse dans les sillons des champs. Les habitants de Samarie seront consternés au sujet des veaux de Beth-Aven. Le peuple mènera deuil sur l'idole, et ses prêtres trembleront pour elle, pour sa gloire, qui va disparaître du milieu d'eux. Elle sera transportée en Assyrie pour servir de présent au roi Jareb. La confusion saisira Éphraïm, et Israël aura honte de ses desseins. C'en est fait de Samarie, de son roi, comme de l'écume à la surface des eaux. Les hauts lieux de Beth-Aven, où Israël a péché, seront détruits. L'épine et la ronce croîtront sur leurs autels. Ils diront aux montagnes, « Couvrez-nous !» et aux collines, « Tombez sur nous !» Depuis les jours de Gibéa, tu as péché, Israël. Là, ils restèrent debout. La guerre contre les méchants ne les atteignit pas à Gibéa. Je les châtirai à mon gré, et des peuples s'assembleront contre eux quand on les enchaînera pour leur double iniquité. Éphraïm est une génisse dressée qui aime à fouler le grain, mais je m'approcherai de son beau cou. J'attellerai Éphraïm, Juda labourera, Jacob hercera. Semez selon la justice, moissonnez selon la miséricorde, défrichez-vous un champ nouveau. Il est temps de chercher l'Éternel jusqu'à ce qu'il vienne et répande pour vous la justice. Vous avez cultivé le mal, moissonné l'iniquité, mangé le fruit du mensonge, car tu as eu confiance dans ta voix, dans le nombre de tes vaillants hommes. Il s'élèvera un tumulte parmi ton peuple, et toutes tes forteresses seront détruites, comme fut détruite Chalman Beth-Arbel au jour de la guerre, où la mère fut écrasée avec les enfants. Voilà ce que vous attirera Bethel à cause de votre extrême méchanceté. Vienne l'aurore et c'en est fait du roi d'Israël. Osée, chapitre 11. Quand Israël était jeune, je l'aimais, et j'appelais mon fils hors d'Égypte, mais ils se sont éloignés de ceux qui les appelaient. Ils ont sacrifié au Baal et offert de l'encens aux idoles. C'est moi qui guidais les pas d'Éphraïm, le soutenant par ses bras. Et ils n'ont pas vu que je les guérissais. Je les tirais avec des liens d'humanité, avec des cordages d'amour. Je fus pour eux comme celui qui aurait relâché le joug près de leur bouche, et je leur présentais de la nourriture. Ils ne retourneront pas au pays d'Égypte, mais l'Assyrien sera leur roi, parce qu'ils ont refusé de revenir à moi. L'épée fondra sur leur ville, anéantira, dévorera leur soutien à cause des desseins qu'ils ont eus. Mon peuple est enclin à s'éloigner de moi. On les rappelle vers le Très-Haut, mais aucun d'eux ne l'exalte. Que ferai-je de toi, Éphraïm? Dois-je te livrer, Israël? Te traiterai-je comme Adma? Te rendrai-je semblable à Tseboïm? Mon cœur s'agite au-dedans de moi, toutes mes compassions sont émues. Je n'agirai pas selon mon ardente colère, je renonce à détruire Éphraïm, car je suis Dieu et non pas un homme. Je suis le saint au milieu de toi, je ne viendrai pas avec colère. Ils suivront l'Éternel qui rugira comme un lion, car il rugira, et les enfants accourront de la mer. Ils accourront de l'Égypte comme un oiseau, et du pays d'Assyrie comme une colombe, et je les ferai habiter dans leur maison, dit l'Éternel. Osée, chapitre 12. Éphraïm m'entoure de mensonges et la maison d'Israël de tromperies. Juda est encore sans frein vis-à-vis de Dieu, vis-à-vis du saint fidèle. Éphraïm se repaît de vent et poursuit le vent d'Orient. Chaque jour, il multiplie le mensonge et la violence. Il fait alliance avec l'Assyrie et on porte de l'huile en Égypte. L'Éternel est aussi en contestation avec Juda, et il punira Jacob pour sa conduite, il lui rendra selon ses œuvres. Dans le sein maternel, Jacob saisit son frère par le talon, et dans sa vigueur, il lutta avec Dieu. Il lutta avec l'ange, et il fut vainqueur. Il pleura et lui adressa des supplications. Jacob l'avait trouvé à Bethel, et c'est là que Dieu nous a parlé. L'Éternel est le Dieu des armées, son nom est l'Éternel, et toi reviens à ton Dieu, garde la piété et la justice, et espère toujours en ton Dieu. Éphraïm est un marchand qui a dans sa main des balances fausses, il aime à tromper, et Éphraïm dit, « À la vérité, je me suis enrichi, j'ai acquis de la fortune, mais c'est entièrement le produit de mon travail. On ne trouvera chez moi aucune iniquité, rien qui soit un crime. Et moi, je suis l'Éternel, ton Dieu, dès le pays d'Égypte.
1: je te ferai encore habiter sous des tentes comme au jour de fête. J'ai parlé aux prophètes, j'ai multiplié les visions, et par les prophètes j'ai proposé des paraboles. Si Galaad n'est que néant, ils seront certainement anéantis. Ils sacrifient des bœufs dans Gilgal. Aussi leurs autels seront comme des monceaux de pierre sur les sillons des champs. Jacob s'enfuit au pays d'Aram, Israël servit pour une femme, et pour une femme il garda les troupeaux. Par un prophète, l'Éternel fit monter Israël hors d'Égypte, et par un prophète, Israël fut gardé. Éphraïm a irrité l'Éternel amèrement. Son Seigneur rejettera sur lui le sang qu'il a répandu. Il fera retomber sur lui la honte qui lui appartient.
2: Osée, chapitre 13. Lorsqu'Éphraïm parlait, c'était une terreur. Il s'élevait en Israël, mais il s'est rendu coupable par Baal et il est mort. Maintenant, il continue à pécher. Ils se font avec leur argent des images en fonte, des idoles de leur invention. Toutes sont l'œuvre des artisans. On dit à leur sujet que ceux qui sacrifient baisent les veaux. C'est pourquoi ils seront comme la nuée du matin, comme la rosée qui bientôt se dissipe, comme la balle emportée par le vent hors de l'air, comme la fumée qui sort d'une fenêtre. Et moi, je suis l'Éternel, ton Dieu, dès le pays d'Égypte. Tu ne connais d'autre Dieu que moi, et il n'y a de sauveur que moi. Je t'ai connu dans le désert, dans une terre aride. Ils se sont rassasiés dans leur pâturage, ils se sont rassasiés et leur cœur s'est enflé. C'est pourquoi ils m'ont oublié. Je serai pour eux comme un lion, comme une panthère, je les épierai sur la route. Je les attaquerai comme une ours à qui on a enlevé ses petits, et je déchirerai l'enveloppe de leur cœur. Je les dévorerai comme une lionne, les bêtes des champs les mettront en pièces. Ce qui cause ta ruine, Israël, c'est que tu as été contre moi, contre celui qui pouvait te secourir. Où donc est ton roi? Qu'il te délivre dans toutes tes villes. Où sont tes juges, au sujet desquels tu disais, « Donne-moi un roi et des princes. Je t'ai donné un roi dans ma colère, je te l'ôterai dans ma fureur. » L'iniquité d'Éphraïm est gardée, son péché est mis en réserve. Les douleurs de celle qui enfante viendront pour lui. C'est un enfant peu sage qui, au terme voulu, ne sort pas du sein maternel. Je les rachèterai de la puissance du séjour des morts, je les délivrerai de la mort. Ô mort, où est ta peste? Séjour des morts, où est ta destruction? Mais le repentir se dérobe à mes regards. Éphraïm a beau être fertile au milieu de ses frères, le vent d'Orient viendra, le vent de l'Éternel s'élèvera du désert, desséchera ses sources, tarira ses fontaines, on pillera le trésor de tous les objets précieux. Samarie sera punie parce qu'elle s'est révoltée contre son Dieu. Ils tomberont par l'épée, leurs petits-enfants seront écrasés et l'on fendra le ventre de leurs femmes enceintes. Osée, chapitre 14. Israël, reviens à l'Éternel ton Dieu, car tu es tombé par ton iniquité. Apportez avec vous des paroles et revenez à l'Éternel. Dites-lui, pardonne toutes les iniquités et reçois-nous favorablement. Nous t'offrirons au lieu de taureaux l'hommage de nos lèvres. L'Assyrien ne nous sauvera pas, nous ne monterons pas sur des chevaux, et nous ne dirons plus à l'ouvrage de nos mains « Notre Dieu », car c'est auprès de toi que l'orphelin trouve compassion. Je réparerai leur infidélité, j'aurai pour eux un amour sincère, car ma colère s'est détournée d'eux. Je serai comme la rosée pour Israël, il fleurira comme le lys, et il poussera des racines comme le Liban. Ses rameaux s'étendront. Il aura la magnificence de l'olivier et les parfums du Liban. Ils reviendront s'asseoir à son ombre, ils redonneront la vie au froment, et ils fleuriront comme la vigne. Ils auront la renommée du vin du Liban. Éphraïm, qu'ai-je à faire encore avec les idoles? Je l'exaucerai, je le regarderai. Je serai pour lui comme un cyprès verdoyant. C'est de moi que tu recevras ton fruit. Que celui qui est sage prenne garde à ces choses, que celui qui est intelligent les comprenne, car les voies de l'Éternel sont droites, les justes y marcheront,

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C'est de la même manière aussi nous-mêmes qui vivons à l'intérieur de l'évangile. Nous animés de toute puissance de Dieu, nous animés de toute autorité de Dieu, mais la seule façon que nous capables mettre toute bagage ça en application, c'est par la parole. Vous comprenez ça nous là, c'est pas la parole parce que la parole qui ça le fait, lui établit autorité que gagne en. 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Il pas descendre pour te prendre échantillon pour aller dans le laboratoire. L'elle rive dans le laboratoire, il analyse lui et puis il dit bon, m'a fait terre comme ça, m'a fait terre comme ça. 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Bon Dieu était côté lié dans ciel là, il parle. 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La religion de cet homme est vaine. 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C'est parce que la religion lui-même n'est pas fait appel à l'esprit bon Dieu. 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
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Maintenant, nous allons essayer de définir la langue pour nous-mêmes de manière plus précise dans Jacques chapitre 3, du verset 2 jusqu'au verset 12. Nous allons essayer de définir pour nous-mêmes de manière plus précise dans Jacques chapitre 3, du verset 2 au verset 12. Nous allons définir pour comme ça à la gloire de Dieu. Premièrement, ça Jacques va le dire. Jacques dit, nous branchons tous de plusieurs manières. Si quelqu'un ne branche point en parole, c'est un homme parfait. Donc, Jacques mettait la langue dans le niveau de la perfection. Parce qu'il fait comprendre que si on ne pas branché dans la parole, c'est un monde qui est parfait. C'est-à-dire, monde qui a qu'un bel langue, monde, excuse-moi, qui est capable de parler et que ça le dit à l'exécuter, c'est un monde qui est capable de contrôler langue, et il fait appel à la perfection. Et ça fait Jésus-Christ, il dit, c'est pour nous parfait, comme le Père Céleste est parfait. Ce qui côté la perfection de Dieu établi, c'est parce que ce qu'il dit de sa bouche, sa main l'accomplira. C'est-à-dire, l'aile parlée, l'éternité envahie, et ça le dit à l'exécuter. Donc, l'aile ça le dit à l'exécuter, donc ça permet que, bon Dieu, entre dans un niveau de perfection qui est inatteignable, que nous-mêmes nous pas capables de joindre. Donc, le Jésus-Christ dit, c'est pour nous parfait, comme papa nous dans le ciel l'a parfait, hein? C'est parce que Jésus-Christ voulait inciter nous à la recherche, pour nous chercher bon Dieu encore davantage, et mettez-nous en position pour nous recevoir encore davantage. Donc, Jacques voulait faire nous comprendre tout d'abord que la langue, son instrument important, et la langue, c'est tellement important, lui menait nous vers le chemin de la perfection. Il dit, si on est capable de contrôler la langue, qui ça le fait? Il dit, mon, ça a son homme parfait. Il dit, si nous mettons le mort dans les bouches des chevaux, pour qu'ils nous obéissent, nous dirigeons aussi leur corps tout entier. Donc, il fait ouais la portée de la langue. C'est-à-dire que, il dit, si nous mettez un bagaille en bouche, cheval, pour obéir nous, il dit que ça que, ils sont capables de diriger corps cheval là tout entier. Il dit, voici même les navires qui sont si grands et que poussent des vents impétueux, sont dirigés par un très petit gouvernail au gré du pilote. Ça, je fais une introduction pour être capable de démontrer que la portée de la langue, l'importance de la langue, c'est-à-dire pour faire comprendre que la langue, s'il est bien dirigé, s'il est bien arrangé, s'il est bien orchestré, il peut amener nous vers la perfection. Maintenant, Jacques va définir la langue. Il va définir la langue. Il dit de même, la langue est un petit membre. Donc, il fait la définition de la langue comme étant un membre qui pitié. Ça, c'est la première définition que Jacques fait à propos de la langue. Donc, il fait comprendre que la langue, c'est un membre. C'est un membre encore. Mais elle pitié. Il dit, membre, c'est un membre encore, les pitié. Il dit, et elle se vante de grandes choses. C'est-à-dire, les pitié, mais elle vante tête lui qu'elle fait de grandes choses. Donc, la langue a un rapport avec l'orgueil. La langue a un rapport avec l'orgueil. Si on a vanté tête tout, c'est que, ou orgueil, et nous connaît premier bagaille, premier péché qui existait sur la terre, c'est l'orgueil. Donc, ou même cap coutem jodia, l'on préserve langue, l'on pas moun cap parler à tout bout de champ, eh ben, ou préserver ou de l'orgueil aussi. Parce qu'elle dit, langue n'a vanté de plusieurs bagailles. Ça, c'est l'orgueil. Donc, premier bagaille que Jacques voulait faire comprendre que, de par la définition de la langue, qui sont petits, membre en croix, et puis, lui pral vanter de grandes choses, lui fait référence à l'orgueil. Deuxième bagaille que Jacques pral définit la langue, il dit, la langue, voici, c'est comme un petit feu. Un petit feu qui peut embraser une grande forêt. Et il dit, la langue aussi est un feu, et c'est le monde de l'iniquité. Donc, Jacques veut faire comprendre que, langue, non seulement, lui sont petits membres, et deuxièmement aussi, lui sont petits feux. En quelque sorte, Jacques fait référence à la petitesse de la langue, mais qui ont importance capitale, qui ont importance qui est capable d'aller au-delà de sa petitesse et qui a gouverné tout le corps. Et non seulement il fait référence à la petitesse de la langue, mais aussi il fait référence à la langue comme étant le feu. Le feu, il gagne des caractéristiques bénéfiques pour l'humanité et en même temps aussi, il gagne des caractéristiques dévastateurs pour l'humanité aussi. Ça, nous pas capable de passer de ça.
l'aile du feu pas contrôlé, l'aile du le feu contrôlé, ils sont bénéfices pour moun qui gagne à disposition. 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Et de par la définition aussi ça la langue, c'est un petit feu qui peut embraser une grande forêt. C'est ça, Jacques fait comprendre aussi que langue nous sont petit feu aussi. Et ils disent, langue nous, c'est le monde de l'iniquité. C'est-à-dire que si nous pas qu'à contrôler langue nous. Donc, les gens qui ont langue nous sous contrôle, c'est au monde qui fait appel à la perfection de sa vie. Parce que, lui choisit ça pour le dire. Et ça le dit, lui connaît que la bonne portée qui est extraordinaire par rapport à sa vie. Et le monde, ça, son monde qui est capable de contrôler la ville complètement. Maintenant, Jacques parle de nous la place de la langue. La place de la langue. Il dit, la langue est placée parmi nos membres, souillant tout le corps et enflammant le cours de la vie. Est-elle elle-même enflammée par la gêne? Place la langue. Lui dit, langue n'est placée parmi nos membres. C'est-à-dire, c'est pas un bagage extérieur à nous-mêmes. Mais elle placée parmi membres, nous. Et puis, il dit, souillant tout le corps et enflammant le cours de la vie. Donc, elle parle de souillant tout le corps. C'est-à-dire que, ça qu'on dit avec membre, avec langue, les gens porté pour atteindre tout le corps. Si on dit des saletés, si on dit des bêtises, là, il y a une répercussion sous tout corps physique ou. 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
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Jacques dit toutes les espèces de bêtes et d'oiseaux, de reptiles, d'animaux marins sont domptées et ont été dompté par la nature humaine. Mais la langue, aucun homme ne peut la dompter. C'est un mal qu'on ne peut réprimer. Elle est pleine de venin mortel. Donc, le pouvoir de la langue. Nous voyons que la langue, les petits gens difficiles pour dompter. 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Jacques a parlé d'une manière générale, mais ou même de manière individuelle. Si que, ou camper en présence, mon Dieu, et puis, ou parler peu, et puis, ou corriger pensée, et puis, ça, n'est pas n'importe baraille qui saute dans la bouche, et même, ou a pris pouvoir sur lui, même, ou a pris contrôler. Et on comprend ça, tout là. Donc, premier bagaille, et Jacques fait comprendre par le pouvoir de la langue, c'est que la langue a un pouvoir qui est incontrôlable, ou pas qu'à réprimer. Et deuxième bagage, Jacques fait comprendre aussi par rapport au pouvoir de la langue. Bon, continuer le texte là encore. Il dit par elle, nous obéissons le Seigneur notre Dieu. Et par elle, nous maudissons les hommes faits à l'image de Dieu. De la même bouche sortent la bénédiction et la malédiction. Il ne faut pas, mes frères, qu'il en soit ainsi. La source elle-même fait jaillir par la même ouverture l'eau douce et l'eau amère. Un figuier, mes frères, peut-il produire des olives ou une vigne des figues? De l'eau salée ne peut non plus produire de l'eau douce. Donc, Jacques veut faire comprendre que langue n'a rien pouvoir pour le maudit, langue n'a rien pouvoir pour le béni. C'est pas un bagage qui est très difficile pour comprendre, je dis, au capable que des mondes qui sont bénis, bon Dieu. Dis-moi, je t'aime, Jésus, qui saute parler toutes sortes de paroles à l'endroit de Dieu, et puis c'est même monde qui saute suivre pour la lacaille. 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Donc ça veut dire que la langue li gon pouvoir pou le détruire, li gon pouvoir pou le construire. C'est au même matin qui va déterminer qui ça va prendre la langue nan. Est-ce qu'on va prendre le niveau de la construction ou bien est-ce qu'on va prendre le niveau de la destruction? Moi j'espère matin, on va prendre dans le sens de destruction, on va prendre dans le sens construction parce que nous était quoi que si bon Dieu relé pour capable servir lui. 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
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Donc c'est ça, nous finissons ensemble avec vous matin. 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Le bon Dieu créé la terre. L'homme te gagne trois grands pouvoirs. Le pouvoir de l'imagination, le pouvoir de domination terrestre, et le pouvoir de la parole, le pouvoir de la langue. L'imagination fait référence à la foi. C'est-à-dire, ça bon Dieu, maintenant l'esprit pour nous accomplir. Li pa ko établi. Ça c'est le pouvoir de domination. Et ensuite, la domination fait référence à ça qui existait sur la terre. Et le pouvoir de la langue, c'est le pouvoir de l'application, soit imaginer ou déclarer et puis l'exécuter sur la terre. 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

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Nous allons faire une intervention spéciale à partir de 8h15, 8h20. Nous avons une intervention spéciale, mais entre-temps, ça n'a fait ensemble avec Kounia. Nous allons faire un temps de proclamation, et puis après temps de proclamation, et puis pour nous prier ensemble avec vous, et puis tout de suite après prière, là, nous allons faire ensemble. 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Nous pourrons faire tant de proclamations à Kounia. 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Pour qu'on va prendre temps, pour qu'on va proclamer ça. C'est depuis Kounia, pour commencer à diriger langue, ou contrôle, faire langue, ou prendre une direction qu'on veut le prendre. C'est depuis Kounia, pour essayer de dire des paroles, et qui allait dans le sens de la volonté de Dieu, de manière pour baba une langue, ou pouvoir, pour le contrôler au Kounia. Donc, ça fait que nous faisons proclamation ensemble avec vous. Mais proclamation va gagner importance. Proclamation va gagner valeur dans la vie. L'on va dire de manière bien intentionnée par la foi et en même temps aussi avec la conviction certaine que ça va déclarer. C'est pas des choses qu'on va déclarer dans l'air, mais c'est des choses qui gagnent racine dans la vie personnelle et qui permettent qu'on avance pour dire bon Dieu merci à chaque jour dans la vie. Donc, nous allons faire proclamation qu'on y a. Et première proclamation que nous allons faire ensemble avec vous, c'est proclamation de Éphésiens chapitre 1er, le verset 3. 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Il dit, béni soit Dieu, le Père de notre Seigneur Jésus-Christ, qui nous a bénis de toutes sortes de bénédictions spirituelles dans les lieux célestes en Christ. Il dit, en lui, Dieu nous a élus avant la fondation du monde pour que nous soyons saints et irrépréhensibles devant lui. Donc, ça, c'est la première proclamation que nous pourrons faire. 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
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environnement, environnement physique et environnement spirituel aujourd'hui, qui est ce mounouye, et que vous bénissez le bon Dieu, ou pas un monde comme ça, et que l'Esprit bon Dieu couvre de manière spéciale. 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Deuxième proclamation que je vais faire ensemble avec vous, c'est Genèse 49, le verset 8. Il dit, Judas, tu recevras les hommages de tes frères, ta main sera sur la nuque de tes ennemis, les fils de ton père se prosterneront devant toi, ta main sera sur la nuque de tes ennemis, mais on prend les coups ennemis. 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Dans Luc 10, 19, il dit, je vous ai donné le pouvoir de marcher sur toute la puissance de l'ennemi et rien ne pourra vous nuire. 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
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Nous allons faire lire à partir de Deutéronome 28, le verset 13. Deutéronome 28, le verset 13. Il dit comme ça que, l'Éternel fera de toi la tête et non la queue. Tu seras toujours en haut et tu ne seras jamais en bas. Lorsque tu obéiras au commandement de l'Éternel ton Dieu, que je te prescris aujourd'hui, lorsque tu les observeras et les mettras en pratique au nom de Jésus-Christ. 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Deutéronome 28, le verset 13. L'Éternel fera de toi la tête et non la queue. Tu seras toujours en haut et tu ne seras jamais en bas. Lorsque tu obéiras au commandement de l'Éternel ton Dieu, que je te prescris aujourd'hui, lorsque tu les observeras et les mettras en pratique au nom de Jésus-Christ. 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On va jamais en bas. 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
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Maintenant, Seigneur, nous pensons maintenant que 1000 tombent à notre côté, 10 000 à notre date, à notre droite, nous ne serons pas atteints. De nos yeux seulement, nous regarderons et nous verrons la rétribution des méchants. Maintenant, nous ne pouvons pas aller en bataille, Seigneur. Maintenant, nous ne pouvons pas aller lutter à quel que soit mon nom. 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
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Même lorsque vous parlez, qui s'acquitte pral fort, rends-nous abondant. C'est vous-même qui mettez tout dans cette situation. Parce que vous attendez l'abondance rivée. Mais on est déjà abondant déjà. 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
1: 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Ne pas dire béni soit l'Éternel. 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Ça te parle même moun qui a pu lever mes enlèves. 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Balancez-moi avec moi. Comme David dit dans le psaume 18, il dit, je t'aime, ô Éternel, ma force. Éternel, mon rocher, ma forteresse, mon libérateur, mon Dieu, mon rocher, où je trouve un abri, mon bouclier, la force qui me sauve, ma haute retraite. Et David dit dans le psaume 18 encore, le verset 4 qui dit, je m'écris loué sur l'Éternel et je suis délivré de mes ennemis. Alléluia. Ma pierre, c'est pour délivrer de tout ennemi qui peut contre nous. Au nom de Jésus de Nazareth. Alléluia. Alléluia, gloire à Dieu. Et dans le livre d'Habacuc qui dit, Habacuc te dit, toutefois, je veux me réjouir en l'Éternel. Je veux me réjouir dans le Dieu de mon salut. L'Éternel, le Seigneur, est ma force. Il rend mes pieds semblables à ceux des biches et me fait marcher sur les lieux élevés. Alléluia. Gloire à Dieu. Lui-même seulement qui est capable de faire, qui est capable de lever au matin. N'a dit béni soit l'Éternel. Loué soit l'Éternel. Loué soit l'Éternel. Exaltation à l'Éternel. Remerciement à l'Éternel. Action de grâce à l'Éternel. Alléluia. Gloire à Dieu. Alléluia. Gloire. Alléluia. Béni soit l'Éternel qui est mon bon berger. Qui a dit dans le psaume 23, je ne manque de rien, ou pas manquer en rien, de vous prendre comme appui, ou prendre comme forteresse, ou comme maître, alléluia, ou pas manquer en rien, alléluia. Le psaume 25 dit, dans verset 2 qui dit, l'Éternel, j'élève à toi mon âme, mon Dieu, en toi je me confie, alléluia. Gloire à Dieu, béni soit l'Éternel, béni soit le roi des rois, vive le sang de Jésus, vive le sang de Jésus, ma paix en Seigneur. 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Matéan, l'Éternel des armées, nous venons réclamer victoire. Nous venons prendre victoire, nous. Puisqu'à la croix, Seigneur, où t'es dressé l'autel de la croix, pour nous être capables de venir prendre tout ça, nous guérir. besoin de volontaire de la croix. Matin, Seigneur, nous venons chercher guérison, nous, pour tous ceux qui ont une maladie quelconque. Alléluia, dans le nom de Jésus, puisque la maladie ne vient pas de toi. Dans le nom de Jésus de Nazareth. 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Quel que soit le type de maladie où il y a, parce que Jésus-Christ, alléluia, nous sommes sans vie. Il est celui qui guérit toutes sortes de maladies. Et maintenant, nous proclamons guérison. Peu importe que tu mettrais le cancer, que tu mettrais le diabète, que tu mettrais les rois, alléluia, problème dans le dos, problème dans chez nous, alléluia, peu importe nos maladies portées, à maintenant, nous relèvons de votre tribunal céleste pour juger, pour condamner au nom de Jésus de Nazareth, puisqu'elle t'a prononcé à la croix. Alléluia. Il t'a dit comme ça. Il t'a dit, Esaïe t'a dit, dans Esaïe 54, il dit, il a été brisé. Alléluia. Blessé pour nos iniquités. Le châtiment qui tombe sur lui nous donne la paix. Il dit, par sa maîtrise de Christ, que nous sommes guéris. C'est pour ça, Matthieu, ne pas accepter maladie dans le corps, ni maladie. Dit encore, peu importe maladie ou guérir, ou pas qu'à dire, c'est volonté de l'éternel, et pas volonté Seigneur. Matin, ou prend victoire sur maladie, ou dit maladie, j'ai de la victoire sur mon corps, ou remettre maladie, alléluia, côté social, je te mettrai le conseil, je te déclare, conseil des oreilles pour 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Même Jean, alléluia. 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C'est pas pour Matthieu, alléluia, ou c'est pour Emmaüs, Abraham, tout. 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

Nous parlons des guérisons dans le nom de Jésus de Nazareth. Alléluia. Dans le nom de Jésus de Nazareth. Alléluia. Ton ennemi est vaincu. Sache que ton ennemi a été suscité par Dieu au défi pour sa gloire. L'Écriture dit dans Romains 9, 17. Alléluia. Je l'ai suscité à dessein pour montrer en toi ma puissance afin que mon nom soit publié par toute la terre. Oh, alléluia. Au vaincu ennemi dans ma terre. Ennemi qui n'en l'a, ennemi qui n'en passe là, ennemi non nous. 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Alléluia, les plans de tes ennemis ne peuvent pas t'atteindre. Cela la parole, Esaïe 54, 17, qui dit, toute âme forgée contre toi sera sans effet, et toute langue qui s'élève en justice contre toi, tu les condamneras. Quel est l'héritage des serviteurs de l'Éternel, quel est le salut que leur viendra. Alléluia, aux serviteurs de l'Éternel. 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La Bible nous dit, au commencement, c'était la parole, et la parole était Dieu. Dieu a fait tout par la parole. Si nous prononçons la parole, c'est parce que nous connaissons la parole, c'est la parole soit trois chantes. Aïe, aïe, aïe. 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La fait vrai. Il va y avoir honte de variation. Ça veut dire la magie. La fait vie. 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Malgré tout, fais-lui du bien, ton ennemi pour que l'Éternel combatte pour toi à chacune de ces tentatives. 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Si ton ennemi a faim, donne-lui du pain à manger. 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

0: 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Jésus est venu pour ça. Le Fils de l'homme. Le Fils de Dieu a paru afin de détruire les œuvres du diable. Oh, alléluia. Division, hypocrisie, toutes des choses mauvaises est venues du diable. Et maintenant, l'Éternel dit, il est venu pour détruire le diable. Alléluia. Qui peut vaincre l'Éternel, notre protecteur? Alléluia. Selon le livre Proverbe 18:10. Le nom de l'Éternel est une tour et le juste se refuge et se trouve en sûreté. 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L'Éternel dit, nous pas des mondes pour paix. 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Ouh, il dit ceux qui s'opposent à lui portent eux-mêmes la peine de leur défiance. Cela, ils ont 3:20 qui dit j'étendrai ma main et je frapperai l'Égypte par toutes sortes de prodiges et je serai au milieu d'elle. Après quoi, il vous laissera aller. 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L'Éternel dit aux Égyptiens qui te ramènent, Matthieu. 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N'a pas accompli au nom de Jésus. Jésus l'a pas compris. 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Alléluia. Ou délivrer d'Égyptiens. Ou convertir, c'est vrai. Ou brûler, c'est vrai. Mais ça fait longtemps. Ou en captivité. Dans le diable au ciel. Et Matthieu, l'Éternel dit me dire. Les descendre pour délivrer. Alléluia. Ou seul bagage. Ou quitter mauvaises habitudes. Mauvaises habitudes. Alléluia. Pour quitter. 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Maintenant on va voter. 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Tu n'as pas le droit de siéger dans ce corps. 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Car il est un Dieu redoutable, combattant. Ta droite éternelle a signalé sa force. Ta droite éternelle a écrasé l'ennemi. 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Satan lui-même qui combat pour son peuple. L'éternel fit tomber du ciel sur eux. Une grosse pierre. Alléluia. Que le chef des cieux tombe. Contre tout adversaire qui campait contre tête de Dieu. Dans le nom de Jésus. Que le chef des cieux tombe. Tombe. Contre tout serpent ancien. Contre tout Napoléon. Contre tout Jézabel. Contre tout diable.
1: Gardez-moi sur mon Dieu.
0: Alléluia. La parole de Dieu est une épée contre l'ennemi. Car la parole de Dieu est vivante, efficace, plus tranchante qu'une épée. Quiconque en est tranchante, selon Hébreux 4:12. 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
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Donc, bon, allez, lire le texte ensemble avec vous. C'est le Matthieu chapitre 8. C'est le Matthieu chapitre 8. On a commencé à partir du verset 16. Le soir, on amena auprès de Jésus-Christ plusieurs démoniaques. Il chassa les esprits par sa parole et il guérit tous les malades. Afin que s'accomplisse ce qui avait été annoncé par Esaïe le prophète, lorsqu'il a pris nos infirmités, il a pris nos infirmités et il s'est chargé de nos maladies. Jésus, voyant une grande foule autour de lui, donna l'ordre de passer à l'autre bord. Un scribe s'approcha et lui dit, Maître, je te suivrai partout où tu iras. Jésus-Christ lui répondit, les renards ont des tanières et les oiseaux du ciel ont des nids. Mais le fils de l'homme n'a pas où reposer sa tête. Un autre dont elle est disciple lui dit, Seigneur, permets-moi d'aller d'abord ensevelir mon père. Jésus lui répondit, suis-moi, et laissez les morts ensevelir leurs morts. Il monta dans la barque, et les disciples suivirent. Et voici, il s'éleva sur la mer une si grande tempête, que la barque était couverte par les flots, et lui, il dormait. Les disciples s'étant approchés, le réveillèrent, et dit, Maître, sauve-nous, nous périssons. Il leur dit, pourquoi avez-vous peur, gens de peu de foi? Alors il se leva, menaça les vents et la mer, et il y eut un grand calme. Ces hommes furent saisis d'étonnement, et il dit, quel est celui-ci, disait-il, à qui obéissent même les vents et la mer? Lorsqu'il fut le même les vents et la mer. Quittez-moi, passons titre ensemble avec vous là, gloire à toi. 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

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Donc, Exode, chapitre 15, le verset 6, qui ça dit, il dit, ta droite au éternel a signalé sa force. Ta droite au éternel a écrasé l'ennemi. Ma prévention encore. Exode 15, verset 6. Ta droite au éternel a signalé sa force. Ta droite au éternel a écrasé l'ennemi. Donc, nous pourrons faire déclaration ça à Kounia. 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Pour le relâcher droite de l'air, parler de droite de mon Dieu, moi me répéter ça pour vous-même, ça va signifier la position droite, ça va signifier droite de mon Dieu. C'est-à-dire, c'est monde qui s'y à droite de mon Dieu. L'air dit, ta droite, ô éternel, a signalé sa force, ça fait référence à Jésus-Christ. L'air dit, ô éternel, ta droite a écrasé l'ennemi, ça signifie, est-ce que celui qui est assis, ou bien celui qui se tient à la droite de Dieu, c'est son fils, il est Dieu aussi. Donc, faut pas penser, c'est droite. Douette, là, il dit douette, douette l'éternel. Ça, c'est Jésus-Christ qui signale les forces du matin, et c'est Jésus-Christ qui crase les murs. Et nous pourrons faire déclaration ça, sous Psaume 15, verset 6, là, qui rappelle qui est Christier, et nous pourrons déclarer ça. Déclarer avec moi, dit, Seigneur, matin, relâchez puissance à contre l'ennemi, par Jésus-Christ, au nom de Jésus-Christ, gloire à toi. Dit, Seigneur, matin, relâcher puissance contre l'ennemi par Jésus-Christ. Amen. Dis ça encore. Dis, Seigneur, matin, relâcher puissance contre l'ennemi par Jésus-Christ. Au nom de Jésus-Christ. Amen. Nous allons faire une autre proclamation encore. 1 Chroniques 29, le verset 12. 1 Chroniques 29, le verset 12. Qu'est-ce qu'il dit? Il dit, c'est des trois que viennent la richesse et la gloire. C'est trois qui dominent sur tout. C'est dans ta main que sont la force et la puissance. Et c'est ta main qui a le pouvoir d'agrandir et d'affermir toutes choses. Ça, c'est un bel verset. Il dit, c'est de toi que viennent la richesse et la gloire. C'est toi qui domine sur tout. C'est dans ta main que sont les forces, que sont la force, la puissance. Et c'est ta main qui a le pouvoir d'agrandir et d'affermir toutes choses. C'est même mon Dieu qui a le pouvoir, je dis, pour l'agrandir et pour l'affermir toutes choses. Au nom de Jésus-Christ. On va faire déclaration ça avec moi, je dis, hein, pour qu'on ait que toute puissance, c'est la même bon Dieu lié. C'est bon Dieu qui a le pouvoir pour la fermer. Et c'est bon Dieu qui a le pouvoir pour la grandir matin. Alléluia. Mais nous pourrons demander bon Dieu matin, par proclamation ça, pour le relâcher puissance qui saute dans le monde. Parce que nous avons besoin de miracle, nous avons besoin de délivrance. Déclarer avec moi, dit, Seigneur, matin, relâcher puissance au monde au nom de Jésus-Christ. Gloire à toi. Alléluia. Dis, Seigneur, matin, relâchez puissance au nom de Jésus-Christ. Une dernière fois, pour nous capables de mettre fin
à proclamation ça dit Seigneur matin relâchez puissance au nom de Jésus-Christ. Amen. 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Psaume 59 verset 11. Psaume 59 verset 11. Alléluia. Alléluia. 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Il dit ne les tue pas de peur que mon peuple ne l'oublie. Fais-les errer par ta puissance et précipite-les, Seigneur, notre bouclier. Il dit, Seigneur, pas tuer pour peuple à pas oublier. Mais il dit, fais-les errer, c'est-à-dire fais-les vagabonder par ta puissance et précipite-les, notre bouclier. Ça veut dire que le mandé, bon Dieu, je dis, pour l'ennemi incapable de vagabonder, pour l'ennemi incapable de dire caillou, pour la chercher, pour l'ennemi pas stable. Parce que depuis l'ennemi instable, il y a un pouvoir pour l'attaquer n'importe qui l'est. 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On comprend ça, Abdoula, là, les têtes l'ennemi en chaud, même s'il a essayé de faire quoi que ce soit, il pas capable de faire ça, comme ça, parce qu'il est vagabonde, il peut aller ça et là. M'bral fait une proclamation sans ensemble avec Kounia, au nom de Jésus Christ. Du Seigneur, matin, par toute puissance, tout l'ennemi mieux tombé dans vagabondage, au nom de Jésus-Christ. Alléluia, gloire à toi. Dis, Seigneur, matin, par ta toute puissance, l'ennemi mieux dispersé, au nom de Jésus-Christ. N'a dit ça en dernière fois. 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Yo pas gen pouvoir encore pour yo faire tipil go pile, pour yo empêcher qu'on vive la vie ou comme il faut. Nous voilà pour une quatrième proclamation à Kounia. 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Dans Psaume 66, le verset 7. Psaume 66, le verset 7. Il dit, l'Éternel domine éternellement par sa puissance. Ses yeux observent les nations, que les rebelles ne s'élèvent pas. Que les rebelles ne s'élèvent pas. L'Éternel domine éternellement par sa puissance. Ses yeux observent les nations. Que les rebelles ne s'élèvent pas. Au nom de Jésus-Christ. Alléluia. 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Dit Seigneur, matin, c'est pour gouverner tout l'ennemi mieux à travers puissance au nom de Jésus-Christ. Alléluia. Dit Seigneur, matin, c'est pour gouverner sous tout l'ennemi mieux à travers puissance au nom de Jésus-Christ. Alléluia. Nous allons lire ça une dernière fois. 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Nous m'brala dit, le psaume 90, le verset 11, nous connaissons le psaume, tout le monde connaît, mais nous allons le dire quand même. Psaume 90, verset 11. Il dit, qui prend la force, il dit, qui prend garde à la force de sa colère et à ton courroux selon les craintes qui t'est dues. Il dit, qui prend garde à la force de ta colère et à ton courroux selon la crainte qui t'est dû. Nous allons faire proclamation ça. 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Dis-moi avec moi matin. Dis, Seigneur, c'est pour puissance et dans la colère ou relâcher pouvoir contre l'ennemi hein, au nom de Jésus-Christ. Dis Seigneur, matin, relâcher pouvoir, relâcher puissance contre toute autorité des ténèbres au nom de Jésus-Christ. 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Dis Seigneur, matin, c'est pour puissance, c'est pour pouvoir relâcher contre toute puissance de ténèbres au nom de Jésus-Christ. 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

Jésus, qu'on est au premier nom du Seigneur. Parole à Dieu, tous anges dans le ciel. Fais l'orange pour lui que c'est Seigneur. Voilà. Déclarez sa bouche que Jésus c'est Seigneur. Il s'est roi qui a brûlé pour tout le temps. Alléluia.

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Jean, chapitre 4, à partir du verset 1er. Le Seigneur sut que les pharisiens avaient appris qu'il faisait et baptisait plus de disciples que Jean. Toutefois, Jésus ne baptisait pas lui-même, mais c'était ses disciples. Alors il quitta la Judée et retourna en Galilée. Comme il fallait qu'il passât par la Samarie, il arriva dans une ville de Samarie nommée Sichar, près du champ que Jacob avait donné à son fils. Là se trouvait le puits de Jacob. Jésus, fatigué du voyage, était assis au bord du puits. C'était environ la sixième heure. Une femme de Samarie vint puiser de l'eau. Jésus lui dit, « Donne-moi à boire. » Car ses disciples étaient allés à la ville pour acheter des vivres. La femme samaritaine lui dit, « Comment toi qui es juif me demandes-tu à boire, à moi qui suis une femme samaritaine ?» Les juifs, en effet, n'ont pas de relation avec les samaritains. Jésus lui répondit, « Si tu connaissais le don de Dieu, et qui est celui qui te dit, « Donne-moi à boire », tu lui aurais toi-même donné à boire, et il t'aurait donné de l'eau vive. » Seigneur, lui dit la femme, « Tu n'as rien pour puiser, et le puits est profond. D'où aurais-tu cette eau vive ? Es-tu plus grand que notre père Jacob, qui nous a donné ses puits, et qui en a bu lui-même, ainsi que ses fils et ses troupeaux ?» Jésus lui répondit, « Quiconque boit de cette eau, n'aura encore soif. Mais celui qui boira de l'eau que je lui donnerai n'aura jamais soif, et l'eau que je donnerai deviendra en lui-même une source d'eau qui jaillira jusque dans la vie éternelle. » La femme lui dit, « Seigneur, donne-moi cette eau, afin que je n'aie plus soif et que je ne vienne plus puiser ici. » « Va, lui dit Jésus, appelle ton mari et viens ici. » La femme répondit, « Je n'ai point de mari. » Jésus lui dit, « Tu as raison de dire, je n'ai point de mari, car tu as eu cinq maris, et celui que tu as maintenant n'est pas ton mari. En cela, tu as dit vrai. » Seigneur, lui dit la femme, « Je vois que tu es prophète. Nos pères ont adoré sur cette montagne, et vous dites, vous, que le lieu où il faut adorer est à Jérusalem. » Femme, lui dit Jésus, crois-moi, l'heure vient où ce ne sera ni sur cette montagne ni à Jérusalem que vous adorez le Père. Vous adorez ce que vous ne connaissez pas. Nous adorons ce que nous connaissons, car le salut vient des Juifs. Mais l'heure vient, elle est déjà venue, où les vrais adorateurs adoreront le Père en esprit et en vérité, car ce sont là les adorateurs que le Père demande. Dieu est esprit. Il faut que ceux qui l'adorent, l'adorent en esprit et en vérité. La femme lui dit, je sais que le Messie doit venir, celui qu'on appelle Christ, car il sera venu. Il nous annoncera toutes choses. Jésus lui dit, je le suis, moi qui t'ai pas. Mais je les prière à Dieu Emmanuel, toutes amis internautes qui écoutent nos jointes. C'est un privilège, une grâce que je gagne ensemble avec vous pour nous capables faire ensemble, excusez-moi, émission commandée matin. Je dis bon Dieu merci qui m'a une opportunité ce matin ensemble avec vous. Et c'est pas une opportunité qui me prend à la légère. C'est une opportunité qui me prend avec un peu de gratitude. Parce que je réalise maintenant, c'est bon Dieu qui fait nous lever. Et c'est bon Dieu qui m'a nos capacités pour nous fonctionner comme il faut. Maintenant, nous avons un texte devant nous que nous pensons qui a plus d'importance. Et son texte qui a plus de valeur. Et c'est pour une des raisons, Mathieu. Ou même qu'avec moi, qui a participé à l'émission commandée, Mathieu. Comme d'habitude, nous toujours mettons en disposition pour nous recevoir de la part de Dieu. Pendant que nous-mêmes aussi, nous avons dit bon Dieu gloire et nous avons dit bon Dieu merci pour tout ça.

qu'il fait et je la continue à faire. Vraiment, j'aime dans le Seigneur. La Bible dit que le Seigneur sut que les pharisiens avaient appris qu'il faisait et baptisait plus de miracles que Jean. Le Seigneur a su. Donc, il avait dit Jésus-Christ que pharisiens apprennent que la baptise est plus disciple que Jean-Baptiste. Donc, les pharisiens voulaient créer une polémique entre Jean-Baptiste et Jésus-Christ. Chose que le pape Jean mouait, puisque Jean-Baptiste déjà qu'on place déjà. Et bien ça, malgré la Bible, toutefois, Jésus-Christ ne baptisait pas lui-même, c'est de ses disciples, mais c'est ça qu'il dit. Parce que les hommes ont besoin de mettre des problèmes, là, passé pour moi quand même pour mettre des problèmes, mais cependant, les cas mettent des problèmes, surtout par rapport à monde qui n'a pas de limite. Yo. Parce que dans la vie, frère Maxime, dans le Seigneur, il y a un peu pour toujours été quoi? C'est limite. Avant qu'on ait ça capable de faire, qu'on ne soit pas capable d'abord. Parce que ça, ou au café, avant qu'on ait ça capable de faire, dis-je, qu'on ne soit pas capable. Parce que ça, ou au café, de toute façon, à faire quand même. Ou pas de difficulté pour faire. Parce qu'il est ancré dans l'ADN. Mais ça, on n'a pas qu'à faire des fois. Quand c'est l'ambition qui pousse à le faire, et là, à le faire comme ça, on perd trop de temps. On perd trop de temps pour qui ça? Parce que, on a essayé de faire, on perd du temps. Et la vie a son marché escalier qu'il y a. Ça veut dire la vie a son marché escalier. Il y a des bagages pour faire ou d'abord. Si vous montez sur 1, 2, 3, 4, 5, 6, jusqu'à ce qu'on arrive dans le niveau qu'on trouve les rivières. Et c'est pour une des raisons des fois, nous perdons trop de temps dans les bagailles qui sont futiles dans la vie. Ainsi, frère Maxime, le Seigneur, la Bible dit que les pharisiens voulaient créer une polémique entre Jésus-Christ et Jean-Baptiste. Il voulait créer une polémique. Il doit dire Jean-Baptiste que Jésus-Christ, mais Jésus-Christ a fait disciples qui sont passés. Mais Jean connaît très bien qu'il faut qu'il croisse, il faut que Jésus croisse et que Jean diminue. Parce que Jean connaît le rôle, Jean connaît ses précurseurs qu'il y a. Jean connaît que il y a une limite dans le fonctionnement. Et c'est maintenant, ou même, je me demande de vous prendre un petit temps pour analyser est-ce que son vision ou ambition. Il y a une vision, bon Dieu, bonne provision pour accomplir. Il y a une ambition, c'est propre tête pas haut. Pour essayer, ouais, sous capable. Vous comprenez, c'est propre tête pas haut, essayer, ouais, pour capable canaliser. Ainsi que Maxime, le Seigneur, Jésus n'est pas tombé dans le piège là. Il dit alors, il quitta la Judée et retourna en Galilée. Dès le temps des paroles, ça, qui ça le fait. Les quitter Judée pour aller en Galilée. Les quitter territoire par Jean-Baptiste. Ça, c'est la sagesse d'un homme qui reconnaît que ça pour lui, ça pour l'accomplir. Il n'est pas obligé de passer sous tête tout le monde pour le faire. Il est déjà dans le lit déjà. Il est déjà dans le lit déjà. Mais c'est vous-même qui avez écouté Mathieu qui, avec moi Mathieu, qui a participé. Il y a des batailles ou pas faire, il y a des combats pas mener. Il y a des batailles ou pas mener, combats pas mener, il y a des batailles ou pas faire pour qui ça? Parce que c'est des combats futiles. La Bible dit que Jésus-Christ quitte Judée, il est retourné en Galilée. Le fait qu'il quitte Judée, il retourne en Galilée, c'est pas un échec lié. Ni c'est pas appel pour Jean-Baptiste aussi. Parce qu'il connaît de toute façon, le ministère pourra le commencer lorsque Jean-Baptiste pas sur le terrain encore. Donc, pour qui ça fait pour la mener au combat qu'on y a? Eh bien, vraiment, accepte le Seigneur. Eh bien, c'est l'un parcours à Jésus-Christ pour le passer. Hein. Et parcours ça pour le bénéfique pour cette femme qui, pour cette femme samaritaine. Parcours ça pour le bénéfique. Eh, et ça fait, il dit une chose. Alors, comme il fallait qu'il passe par la Samarie. Comme il fallait. Jean parle là, c'est comme si Jésus-Christ n'a pas de choix pour le passer par la Samarie.
Est-ce que c'est un choix géographique? Est-ce qu'il n'y a pas un choix à cause de la géographie? C'est-à-dire que il y a l'autre route encore pour le passer pour aller à Samarie. Bah quoi ça? Bah quoi Jésus-Christ réduit tout simplement à une dimension humaine. Jésus-Christ a l'autre route qu'il a passé pour aller. Mais ce chemin ça, que pour le jeune la femme samaritaine, et bon Dieu, la Bible dit que qu'il ne passait pas là. Et ça, comment tiens? Il y a une route que Jésus-Christ a fait, c'est la carrière pour aller. Et la carrière pour aller. Parce que matin, il y a un gars qui va traverser, que si constance qu'il y a, la vie n'a pas qu'à continuer pour qu'on s'en. Il y a des côtés où il y a dans la vie, et bon choix qu'il y a, c'est la vie qui est là. Parce que des fois, il faut que nous fassions la différence entre une décision personnelle avec une condition qui vient de nous, parce que la vie amène là. Ainsi, vraiment, Maxime, dans le Seigneur. Moi-même, quand j'ai écouté, qui bois chance avec moi, quand j'ai participé à l'émission, commandé matin, puisque ce n'est pas où je mettais tout là, eh bien, mon Dieu, j'ai une obligation pour le retirer au couteau. Vous avez dit, si je suis capable de parler d'obligation, c'est un mot qui est fort. Parce que les pas de l'homme juste sont ordonnés par Dieu. Je dis, c'est pour nous commander la présence de Dieu dans tout ça dans la vie que l'ennemi a mis pour destruction. Je ne sais pas si on a traversé ce matin. Je ne sais pas qui ça courait. Peut-être que vous avez une situation difficile. Côté du point de vue immigration, vous n'avez pas dormi, ça fait un bon petit temps. Parce que vous sentez que la situation paraît difficile pour vous. C'est normal. Parce que des fois, même si nous avons la foi, il y a des choses qui affectent nous. Pas oublier que dans la relation avec bon Dieu, nous gagnons la chair et l'esprit. La chair par quoi aller? Même si l'esprit en donne, ne pas oublier que la chair par quoi aller. Il y a des choses, même si nous avons la foi, mais puisque nous avons la chair en nous-mêmes, ça permet qu'il y affecte nous. Exactement, tiens. Ben, qu'on qui j'en sais fait. Même ça, si Jésus-Christ est en route pour aller à la caillou. Pour aller faire une intervention spéciale. Pour aller démontrer que, eh ben, il y a un hasard qui fait le passer par là. Pour te mériter pour te joindre la guerre qui sont la délivrance et la victoire. Exactement, qu'on y a demandé. Dans quel que soit côté, matin. Attendre à une visite personnelle. Et particulière de Jésus-Christ. Il y a une visite personnelle parce que c'est vous-même qui s'abjoigne, et particulière parce que il va atteindre le problème que vous gagnez de manière exacte. Il y a un peu de monde qui n'a pas quoi, mais c'est la vérité. Il y a un peu de monde qui n'a pas réalisé, mais c'est la vérité. Mais exemple dans le Seigneur, comme il fallait qu'il passât par la Samarie, gloire à Jésus. Madame, mais on nous fait de manière symbolique. Ben, Jésus-Christ adresse la carrière. Il faut qu'il passe la carrière matin. Parce qu'il y a une situation qui demande une solution. Il faut qu'il passe la carrière. Vraiment que c'est dans le cas des Zachée. Monsieur de fond est fort, il monte son pied si comme mort. Mais dans le cas de la femme samaritaine, c'est une surprise totale. Il y a un bagage qu'elle pas attendre. Il y a un bagage qu'elle pas quoi et Jésus-Christ fait pour lui. Et ça fait qu'on y a même cap coûter qui bon chance avec moi. Le Saint-Esprit dit pour me dire ça que ça pas te quoi c'est le bon Dieu pour le faire. Ça pas attendre là c'est le bon Dieu pour le faire. Et vraiment, j'aime dans le Seigneur. Et c'est plus bon délivrance qu'a fait dans la vie ou lorsque vous avez gagné une attente que bon Dieu t'a fait comme ça. Bon Dieu décide de faire lui-même. Et bien, vraiment, j'aime dans le Seigneur. Zachée était monté sous pied sycomore là. Mais la femme samaritaine lui-même n'est pas attendre que Jésus-Christ devrait arriver jusque là ensemble avec lui. Maintenant, moi-même personnellement, ma baille, Jésus-Christ adresse la caille moi.
m'a dit la haute voix. OK, m'a dit l'endom. Et m'a demandé Jésus-Christ pour le passer la caille moi matin. Parce que quelque bagaille, il est obligé de régler pour moi. Fais-moi une surprise, non. Demandez ça matin. Bah adresse la caille. Bah adresse la caille, dis mon Dieu, fais-moi une surprise. Parce que des bagailles, nous besoin résoudre matin, père. Et c'est des bagailles que les hommes qu'a résoudre. Parce que la femme samaritaine, qui est ce monde qui t'a qu'a retiré dans sa clé? La femme samaritaine, qui est ce monde qui a retiré dans sa clé? Un seul bagaille qui m'a fort qu'on est matin. Un seul bagaille qui m'a fort qu'on est matin. Tout ça où est l'homme pas qu'a fait, bon Dieu qu'a fait lui-même. Et il y a des bagailles où est bon Dieu va quitter l'homme retiré dans la vie. Et parce que l'homme n'a pas rien pour le dans ça, qui a l'esprit de Dieu pour le manifester. Levez-moi matin, pendant que moi-même, moi levez même, moi vais Jésus-Christ s'adresse la caille moi. Et puis me dit Jésus, faut que vous passez la caille moi. Faut que vous passez dans tel oui. Faut que vous venez pour résoudre tel problème pour moi. Je dis à ce jour, pas maintenant. Si je n'ai qu'à décider de passer visiter de Jésus-Christ ce matin, d'ailleurs, mais on prend ça pour de Jésus-Christ ce matin, de Jésus-Christ passer la caille, moi. Parce que j'ai besoin d'intervention de ta part. Besoin un matin pour dire quelque chose dans la condition que m'a traversé. Parce que j'ai soif pour faire quelque chose. Gloire à Jésus. M'a vous dire ça une dernière fois, matin. Ben, adresse la caille. Et moi, Jésus-Christ pour le passé. Fais une surprise matin. Permettre que un bagaille qu'on pas d'attendre, fait Jésus-Christ fait le matin. Une intervention spéciale qui arrive. Mais bien aimé dans le Seigneur, la Bible dit nous, comme il fallait qu'il passât par la Samarie, il arriva dans une ville de Samarie nommée Sichar, près du champ que Jacob avait donné à Joseph son fils. Là s'est trouvé le puits de Jacob. Fatigué du voyage, j'étais assis au bord du puits. C'était environ la sixième heure. Hein? Maintenant, la Bible mettait en évidence l'humanité de Jésus-Christ. Je dis, fatigué du voyage, j'étais assis au bord du puits. C'était environ la sixième heure. La sixième heure, ça signifie midi. Mettez en évidence l'humanité de Jésus-Christ. Mes frères et sœurs dans le Seigneur, ça veut dire, ça démontre la simultanéité des deux natures de Jésus-Christ. Parce qu'en même temps que Christ manifestait son humanité, puisque il dit, il était assis au bord du puits, il était fatigué. Fatigué du voyage. Ça veut dire, les deux natures de Jésus-Christ ont fonctionné de manière simultanée. Gloire à Jésus. Et c'est ça qui va le permettre que une action spéciale qui va le faire dans la vie de cette femme samaritaine. Et bien, il dit, une femme de Samarie vint puiser de l'eau. Une femme de Samarie vint puiser de l'eau. Jésus lui dit, donne-moi à boire. Mais pour comprendre une question très bien, c'est que on nous a regardé l'origine samaritaine. Et on va comprendre pour quelle raison que tu as une discussion entre cette femme et Jésus-Christ. Parce que en 722, il y a une déportation de la majeure partie de la population d'Israël. Donc ça vient arriver. Samarie vient peuplée par une population qui est mixte. Et ça vient permettre que Israélites aient une relation avec d'autres peuples et qui viennent bailler naissance au peuple samaritain. Ainsi, pour aller le royaume du Nord, qui va constituer des tribus d'Israël, et pour aller le royaume du Sud, qui va constituer des deux tribus d'Israël.
royaume du nord, c'est le royaume qui relie les distribués perdus. C'est-à-dire que ils viennent mélanger, ils ne viennent pas considérer comme juifs encore. Le royaume du sud là, nous connaissons là-dedans que Judas et Benjamin. Et nous connaissons que Judas, c'est là-dedans que le Messie pourra le sortir. Donc, il était obligé de conserver son authenticité juive. Et maximum le Seigneur, c'est dans ce contexte. Jésus-Christ parle rencontrer cette femme samaritaine. Et nous connaissons que le royaume du Nord et le royaume du Sud, ils ne sont pas mélangés ensemble. Parce que les Juifs n'ont pas une relation avec les Samaritains. Mais Jésus-Christ lui-même, vu que c'est bon Dieu, il va venir seulement pour une certaine catégorie de personnes. Il vient pour la terre tout entière. Et puis, il est engagé à confesser. Parce que là, Jésus-Christ, il n'a pas une nationalité. Il est un homme. Parce que l'homme n'a pas une nationalité. Là, nous arrivons dans le ciel, dans l'enfer, ce n'est pas la nationalité qui peut le brûler. C'est un homme qui peut le brûler. Là, nous arrivons, frère Maxime, dans le paradis. Ce n'est pas la nationalité qui peut le paradis. Et ça fait, à chaque fois, on a fait racisme sur la terre. Et il mourit. Parce que on seul bagage que me connaît dans ciel là. Pas de race. Pas de nationalité. Nous tous pral brancher dans Jésus. Ainsi matin. Quelque soit façon que va mener la vie ou. Mener la vie une façon pour capable gagner Jésus-Christ. Pour l'arriver dans ciel pour pas prendre surprise. Pour pas penser que ou même qui pense au supérieur aux autres. L'arrivée, pour ne pas faire même genre avec le jeune homme, l'homme riche et Lazare. Ainsi que Maxime dans le Seigneur, Jésus-Christ parle rencontre cette femme samaritaine pour lui dire, donne-moi à boire. Gloire à Jésus. Et Jésus-Christ, que tu as compte toutes caractéristiques femme ça. Comment on fait pour le boire? Non, mais une femme samaritaine, une femme d'abord. Deuxièmement, une samaritaine. Troisièmement, une prostituée. Femme, ça a toutes caractéristiques pour Jésus pas approcher. Selon l'homme. Mais selon bon Dieu, il a toutes caractéristiques pour bon Dieu approcher. Parce que bon Dieu est venu pour chercher moun qui est venu perdu. Et femme, ça a toutes caractéristiques d'une personne qui était perdue. Et c'est là où le diable a tombé dans la confusion. Et c'est là, parce que des fois, le diable a fait Tintin pour le penser que pour bon Dieu, il a rejeté. Et tandis que c'est Tintin à faire qui permet que bon Dieu gagne aux yeux sous. Et ça que maintien. Mais maintenant, qui est dans quelle condition qu'on y est? Maintenant, il est dans condition qu'on y est. Gloire à Jésus. Et c'est lui-même qui a attiré la présence de Dieu. Attiré. Les deux espions pas choisi pour aller la caille une personne de bonne mœurs. Il y a la caille Rahab. Et la Bible bien précisé Rahab était une prostituée. Parce que je sais pas. Et ma condition Rahab bon Dieu a regardé mais c'est son cœur. Rahab seulement lui affecté par son environnement. Parce que quelqu'un qui était capable l'évangile mieux que un pile l'autre monde. Mais c'est parce que l'environnement n'est pas bon. Ce n'est pas bon Dieu qui dit les mauvaises compagnies qui ont les bonnes mœurs. Mathieu. Je dis bon Dieu, merci Mathieu. Non seulement on connaît bon Dieu comme bon Dieu, mais bon Dieu met un environnement qui facilite la croissance. Il facilite la maturité. Et ça fait, des fois, il y a des questionnements qu'on a fait par rapport au monde. Il faut regarder le contexte de ville. Prenez le sorti. Et que, comment on le fait dans l'état, ça, la condition, ça? Et c'est ça très souvent, nous manque, nous rater, parce que nous toujours prêts à porter des jugements critiques, qui des fois qui pas fait rapport avec la vie de la personne. Et bien, comme Maxime, deux espions, ça, avec Talraka et Rahab, plus tard, à cause de sa foi, Rahab pourra le retrouver dans la généalogie de Jésus-Christ.
Ainsi, maintenant, on va prendre côté, bon Dieu, maintenant.

Et où est la vie à malmener? Et où est la vie à persécuter? Et où est la vie à mener dans la direction que tu pas d'accord? Mais on va contre la vie à mener. Mon seul bagage que m'a dit matin, même Jean Rahab, par la jambe pensée, il était capable de généalogie de Jésus-Christ. Je dis, on va contre qui côté la vie à mener. Mon seul bagage fait bon Dieu confiance, garder la foi. Servir bon Dieu avec intégrité. Pas clocher des deux côtés. Réaliser que bon Dieu est à l'œuvre. Lève-moi matin, bye, bon Dieu, gloire, dis bon Dieu, merci. Et témoignez la toute-puissance de Dieu. Gloire à Jésus. Et mes frères et sœurs, le Seigneur, malgré toutes ces caractéristiques négatives qui étaient qu'à empêcher que femme ça rencontre Jésus-Christ, mais c'est lui-même, au contraire, qui a attiré Jésus-Christ dans la vie de cette femme. Parce qu'il faut que femme ça a changé. Femme ça a un bagage en dedans que péché voulait couvrir. Femme ça a un bagage en dedans que diable voulait empêcher manifester. Parce qu'elle connaît un bagage qui est dans femme ça, il va au bénéfice de plusieurs monde. Parce que diable frère, si ça a un dedans, son bagage qui est égoïste qu'il y est. Avec dit c'est vous-même, c'est vous-même, c'est vous-même. Qui ça va arriver, ça va déranger. Ça va déranger. Mais lorsque femme ça regarde le wèk, lorsque diable dit regarde le wèk sac nan oua, les gars au bénéfice de tout le monde. La fait tout sac nan pouvoir pour l'empêcher qu'il manifeste. Pour une raison, c'est pas les Aaron tapné qui fait diable pas te permettre qu'il gagne un décret pharisien à Pharaon te passé. Et les Moïse tapné. Pour que ça parce que dans Moïse comme bagaille qui va activer la libération d'Israël. Et ça fait des fois que des circonstances ont traversé. Mandez bon Dieu pour qui ça? Pour qui ça c'est moi? Il y a un paquet de bon l'autre monde qui ça t'est arrivé pour qui ça c'est moi? Bon Dieu a fort comprendre que c'est pour telle raison. Et c'est pour cette raison que des bagages ne passent pas qu'à mourir. Ou pas qu'à mourir. Parce que la vie ou gon porte qui allait au-delà de sa cour avec Dieu physique, Dieu Chanel. Ou pas qu'à mourir. Ainsi, matin, ou même qu'à coutume qui bouge ensemble avec moi. Le Saint-Esprit dit pour me dire que ça, ou pas qu'à en exige disparaître. Ou pas qu'à en exige disparaître, juste mourir. La droite de l'éternel a permis que je dis, côté Satan, Pavlo, Rivière, a privé là. Dans la dimension, côté la vie, où t'as supposé, elle a privé quand même. Parce que, grand pile monde, Satan gaspillé. Mais dans le gaspillage, là, c'est là que vous pouvez recevoir le gain de Dieu. Ainsi, vous m'accélérez, le Seigneur, Jésus-Christ n'a pas quitté lui. Jésus-Christ n'a pas quitté les timidés face à la société abdique. Il va quitter l'intimité. Parce qu'il y a un peu de monde qui t'a porté jugement critique. Il y a un peu de monde qui t'a porté jugement critique qui t'a dit bon, hein, il n'est pas possible. Mais qui ça veut pas le dire? Qui ça veut pas le prononcer? Qui ça veut pas le déclarer? Il y a un peu de monde qui t'a dit que ça, qui bon, si mal fait ça, mais ça a été la fait, mais ça a été la dit. Excuse-moi, mais ça a été la dit. Jésus-Christ n'a pas laissé l'intimité par les candidats. Les candidats. Qui ça, mon abdi? Non, Jésus-Christ dit, moi-même, je n'ai pas avancé. Et c'est pour une raison, Mathieu. Il y a une bagaille qu'on a besoin de connaître. Est-ce que vous avez marché par l'esprit? Parce que si vous avez marché par l'esprit, le résultat que ça va après va indiquer pour de vrai, vous avez marché par l'esprit. Et ça fait que des actions que vous avez faites, il ne faut pas faire de manière émotionnelle ni sentimentale. Il faut faire de manière spirituelle. Parce que c'est un pacte-là qui va exprimer est-ce que bon Dieu est là-dedans ou pas. Et Jacques Mathieu, moi-même, quand vous écoutez, qui prend chance avec moi, assurez-vous que les décisions que vous prenez, que les actions que vous faites, sont motivées par le Saint-Esprit. Et bien, frère Maxime, le Seigneur, Jésus-Christ, puisqu'elle connaît cet esprit qui motive, lui, qu'elle connaît la vie, femme, ça. Et puis, elle a l'approché. Lui, connaît ça, elle ne fait pas qu'elle parle en pile. Parce que même les disciples, là, ils sont venus pour elle saisir, ils ne parlent pas avec femme, ça.

Mais c'est pas grave. La fin va justifier guérison, bonne action que m'a fait. Et ça fait au même matin que bon Dieu mette dans l'esprit pour faire quelque chose. Même lorsque vous sentez que des critiques qu'a fait. Et critiques, ça vous a voulu mettre dans nos conditions pour pas sentir bien. Va vous guider. Allez dans la direction bon Dieu m'a pour faire. Et puis, il dit quand ses disciples étaient allés à la ville pour acheter des vivres. La femme samaritaine lui dit, comment toi qui es juif, me demandes-tu à boire? Alors, la question que m'a posée tout d'abord, c'est parce que, comment femme n'est capable de détecter à première vue que Jésus-Christ est un juif? Peut-être de par son langage, peut-être par son habillement, peut-être que par son comportement. Est-ce que m'a dit, c'est par l'esprit de discernement? Bah, qu'à connaître. Puisque femme n'a jusqu'à présent, il n'y a pas que connaissance de Dieu comme il faut. Bali, caractéristique de l'esprit de discernement, comme si c'était un don, là, on va aller un petit peu loin. Mais cependant, un seul bagage que je connais, à première vue, femme n'a ouais que Jésus-Christ est différent. Les différents des Samaritains. Parce que Jésus-Christ, c'est à Samarie qu'il est là. Là, ça veut dire que femme n'a, les grands en ouais, Jésus-Christ sont juifs. Et étonnement, et pas parce que Jésus-Christ est juif, mais c'est parce que Jésus-Christ mandé le pour le boire. Ah, les gens demandent, me demandes-tu à boire à moi qui suis une femme samaritaine? Pour qui ça? Pour qui ça le pose des questions? Parce que les gars t'en reconnaissent une infériorité par rapport aux juifs. Et ça, c'est le bon Dieu. Et ça, c'est le bon Dieu parce que, même au premier contact que mon Dieu fait ensemble avec vous, il est déjà défini comme étant personne. Il est fini. Et ça fait, il y a un monde qui est en bon Dieu, ou pas doué complexé, ou pas doué sentir inférieur, quel que soit statut social, quel que soit niveau scolaire. Parce que mon Dieu lui-même, il rencontre ensemble avec vous, depuis que ça qui était à zéro dans la vie, où, bon Dieu récupère et puis il mettait toute bonne note là pour. Alors maintenant, qui statut social, qui niveau scolaire, qui genre de compétences qu'on gagne aujourd'hui, est-ce que ça est défavorable pour faire devenir une personne? Maintenant, David pas jamais à l'école, il est le roi d'Israël. Jamais à l'école un jour. Il me levé, il en bergerie, mais un seul bagaille David te gagne qui était correct, c'est parce que ça bon Dieu m'a dit pour le faire, le faire. Ça bon Dieu relève pour le faire bien. Il va garder sur l'autre monde de corps fonctionner, le faire bien. Et c'est ça, Mathieu m'a demandé pour faire. Si bon Dieu relève pour adorer, l'adorer. Si bon Dieu relève pour faire quelque chose pour lui faire, pas attendre. De récompense dans les hommes. Ah, attends. Pas faire rien pour bon Dieu avec intention pour les hommes récompenser. Et je vais mettre douce encore. Pas faire rien pour bon Dieu avec intention pour les hommes récompenser. Ou assortir honte, découragé et désespéré. Je vais dire ça, me dit encore. Parce que si David t'attend que c'est les hommes pour récompenser, il va pas priver rien dans la vie. David fait, c'est parce qu'il connaît que les bon Dieu relève pour comme berger, il prend soin berger. Il prend soin berger. Alors Mathieu, dans quel que soit ministère qui ont expliqué dans l'église, ou bien dans quel que soit ministère qui ont impliqué, même en dehors de l'église, fait de tout cœur. Il est arrivé, il y a bon récompense monétaire, c'est pas grave. Ça qui arrivé. Mais puis, quand ils sont motivés parce qu'ils sont récompensés monétairement. Ils sont motivés parce qu'ils ont payé pour faire son affaire. Motivés par l'amour de Dieu. Motivés par souci du royaume. Matthieu 6, 33. Recherchez premièrement le royaume des cieux et sa justice, et toutes ces choses vous seront données par-dessus. Et ça pour qu'elle entende tout. Puis, quand on fait,
en fonction de ça, vous payez pour faire. Vous payez pour me faire 5, je vais faire 6. Vous payez pour me faire 10, je vais faire 11. Ou bien vous payez pour me faire 5, je vais faire travail. L'autre, là, puisque vous avez plus passé, je vais faire travail. Non. Apprenez bien que ça, vous avez bon Dieu permet que vous avez là. Ce n'est pas le vrai paiement. Le vrai paiement absolu dans mon Dieu. Et c'est pour une raison, Mathieu. Il n'y a aucun problème. Parce que même là, pour le Paul dit, l'ouvrier mérite son salaire. Il n'y a aucun problème pour joindre une rémunération. Pour joindre nous. Pour être capable de boire quelque chose pour nous fonctionner dans le ministère. Mais attitude pour qu'un. C'est pour qu'on ait que c'est pas l'argent terrestre là qui récompense moi. Mais c'est ça m'a fait pour bon Dieu. C'est bon Dieu qui récompense moi. C'est bon Dieu qui récompense moi. Ainsi, Frère Maxime, dans le Seigneur, si David t'obtient son récompense pour Bali en fonction de la bergerie, il va la priver dans la position côté lui. Et chaque matin, bon Dieu dit, mon nom consacré. Bon Dieu, il va récompenser, même si on ne va pas rien. Maintenant, si elle la descend pour faire quelque chose pour vous. Ainsi, Frère Maxime, dans le Seigneur, la Bible dit comme ça que la femme samaritaine était étonnée pour voir qu'il y a un juif qui vient adresser la parole. Mais même si la femme n'a reconnaît la nationalité de Jésus-Christ, mais elle n'a pas qu'à reconnaître la caractéristique spirituelle de cet homme. Il va reconnaître la nationalité de Jésus-Christ par rapport à son habillement, peut-être par rapport à Jean le parler, son langage. Peut-être aussi par rapport à son trait de visage aussi. Il y a plusieurs bagailles capables de définir au monde. La nationalité d'une personne. Mais quand bagaille, femme ça, pas qu'on connaît. C'est qui est Jésus-Christ, il est pour de vrai. Et c'est là, des fois, nous connaissons tout simplement définir au monde en fonction de sa nationalité, mais nous pas qu'on caractéristique spirituelle. Et ça, beaucoup plus important la vie, de au monde, c'est caractéristique spirituelle. Qui est-ce lié? Qui est-ce lié? La femme tsunamite, première caractéristique qu'elle te voit dans Élisée, c'est un homme de Dieu. Première caractéristique qu'elle te voit dans Élisée, les battre Élisée, dans Élisée, un juif, mais elle te voit, un homme de Dieu. C'est un saint homme de Dieu. On va réaliser que femme ça, elle n'est pas juive lui-même. Mais elle voit dans cet homme, un saint homme. Et Jacques Abdou Bagay, très bien. Ça n'a pas d'accord. Des fois, on a besoin que c'est un monde qui a l'évangile qu'on qui est noyé. Frère Maxime, il y a un monde qui a l'évangile, l'a fonctionné comme il faut. Il va qu'on qui est souillé, mais Satan qu'on qui est souillé. Démon qu'on qui est souillé. Monde qui va qu'on servir bon Dieu qu'on qui est souillé. Pas étonné au cas où on côté par qu'on valeur. Pas étonné au cas où côté par qu'on il va qu'on potentialité. Et vous dans l'ennemi en compte valeur, en compte potentialité. Et c'est pour une raison, Mathieu. Il y a un pile fois, bon Dieu fait surprise. Il y a un monde qui, du jour au lendemain, il a explosé. Explosion a été faite. Déjà, c'est pas de quoi. Il est fait de manière spirituelle. Mais quand il y a bon Dieu décidé pour le faire de manière spirituelle seulement, il voulait que il y ait un impact qui est beaucoup plus large. Et ça, comme matin, chaque monde qui a servi bon Dieu, il faut reconnaître les serviteurs, servant de bon Dieu qu'il y a. Et bien ça, il y a des diagnostics qu'on pas fait. Tant aussi longtemps bon Dieu, c'est pas le bon diagnostic ça. Et c'est ça qui va caractériser miracle femme ça. Parce qu'elle connaît Élisée, c'était un homme de Dieu, malgré le pas un juif. Mais c'est l'esprit dictel. Maintenant, c'est le contraire pour cette femme samaritaine. De reconnaître la nationalité de Jésus-Christ, mais jusqu'à présent, il ne va pas connaître qui est Christ. Il va le connaître plus tard. Parce qu'il a engagé une conversation approfondie à Jésus-Christ, le Saint-Esprit va le révéler. Et ça fait au doux, face à la présence de mon Dieu. Bon Dieu va avoir une révélation au hasard. Bon Dieu va avoir une révélation à monde qu'il connaît, qui a géré une relation. Révélation, c'est passer temps à Jésus-Christ. À force que dame ça
entamer une conversation approfondie à Jésus-Christ, il y a un pile bagage sur l'esprit pour le révéler. Non, on avance. On avance. Et ça, comme tiens, vous avez la prière pour jouer une machine, kay petit mariage. Et puis, pendant pas qu'on joue une, et puis, vous sentez que la relation n'a pas approfondi avec mon Dieu. Il y a des données spirituelles que mon Dieu a bon, qui sont beaucoup plus importantes que quoi que ce soit que mon Dieu est capable de bon, comme bien-être. Et bien, accepte le Seigneur. Les femmes n'ont posé question à Jésus-Christ. Jésus-Christ, qu'on n'y a pas répondu, ni si tu connaissais le don de Dieu. Et qui est celui qui te dit donne-moi à boire, tu lui aurais toi-même demandé à boire et il t'aurait donné de l'eau vive. Jésus-Christ pas passé à ribord, la jeune femme dans des manières directes. Jésus-Christ besoin retirer cette barrière de humaine, cette barrière de nationalité. Jésus-Christ sentit qu'il a perdu cette femme à cause de cette barrière qui s'est fait, l'aller directement. Parce que mon Dieu senti, Jésus-Christ senti, en une femme, ça a gagné quelque chose. Je dis, c'est jour de livrance. C'est jour pour ça qu'on est dans l'an sorti. Par contre, depuis qu'il est matin, il y a 8 milieux. 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Tu lui aurais toi-même demandé à boire, et il t'aurait donné de l'eau vive. Donc Jésus-Christ, retiré d'amener sur terre une nationalité pour le mener dans le terrain de la spiritualité. Parce que c'est là Jésus-Christ a attendu. C'est là. Il est retiré dans le terrain de la nationalité pour le mener dans le terrain de la spiritualité. Parce que qu'on est Jésus-Christ, qu'on est femme, ça a une semence qui se met en dedans. Il veut seulement à oser semence ça pour qu'elle grandisse. Parce que y a un monde frère, même lorsqu'on parle à l'église, il va qu'on converti. Il n'y a pas grand dedans. Il y a une certaine crainte de Dieu que le diable a voulu étouffer. Mais maintenant, Jésus-Christ a retiré ça, empêché que croissance spirituelle fait. Eh bien ça, Jésus-Christ dit que ça, que si vous te connais, qu'est-ce que tu as parlé avec quoi? Ou dans bal, c'est vous-même qui t'a mandé pour le capable boire de l'eau. Jusqu'à présent, là, Jésus-Christ a parlé avec de manière symbolique. Parce que les femmes ne connaissent pas qu'est-ce que Jésus. Mais ça qui est beaucoup plus d'elle. La femme lui dit, Seigneur, tu n'as rien pour puiser. Et le puits est profond, d'où aurais-tu cette eau vive? 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Parce que des fois nous prenons l'évangile pour trop spirituel. Nous mettons l'évangile dans le cadre spirituel, côté nous effacer nous entièrement. Non. Songez ça me dit au début. Ou bien une dualité quand dans ça que une dualité ça veut dire pendant qu'au spirituel ou charnel. 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
Et sou va apprendre gérer comment, sou va apprendre gérer la chair qui en pile bénéfice spirituel qu'a perdu. 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Et ça que maintenant gré bagaille ou pas supposé spiritualiser. 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Tempérament c'est bon bagaille qu'a spiritualiser. C'est bagaille vous devez gérer. Parce que vous faites avec lui. Et bien ça, vous faites avec lui. Et bien ça, c'est pas seulement, si vous remarquez que son monde qui est brutal, et bien seulement là, il pour là, il bat l'esprit, non. Oui, l'esprit capable de changer façon de parler, il faut changer façon de fonctionner. Mais cependant, à chaque fois où est que ça t'a voulu retourner à la normale, qui ça vous fait, c'est pour tempérer. Ça y est là, mais on l'y est. Et là, mon lieu. Et c'est pour une des raisons des fois. Nous, on l'a gué toute chair là-bas, Saint-Esprit. Et ça nous pas connecté. Il y a une partie de l'esprit en nous. Il y a une partie de la chair en nous. Tout l'a demandé pour être capable de bien gérer. Et ça nous reconnaît aussi. L'esprit pas forcé aucun monde. L'esprit pas forcé aucun monde. Bon Dieu attaque, bon Dieu pas forcé aucun monde. Ainsi, femme là. Qui ça le fait? Il dit, comment toi qui es? Il dit, Seigneur, vous n'avez rien pour puiser. Femme n'a allé par logique maintenant. Il n'a rien pour puiser et le plus profond, d'où aurais-tu donc cette eau vive? L'aller de manière logique. Parce que jusqu'à présent, il est en dimension logique. Il va avoir la foi, ce qui est normal. Vous n'avez pas demandé au monde qui va connaître bon Dieu pour. Il faut aller dans la dimension de la foi. C'est trop demandé. Gloire à Jésus. Et là, on continue pour dire, es-tu plus grand que notre Père Jacob qui nous a donné ce puits? Donc là, elle parle de Jacob. Là, il y a une certaine connexion qui existait. Et bien, c'est dit de notre Père. Et c'est pour démontrer que et les Juifs et les Samaritains, ils ont même origine. Ils sont dans Abraham, Isaac et Jacob. Il y a une connexion. Hein? Et qui en habille lui-même, ainsi que ses fils et ses troupeaux. Jésus lui dit, quiconque boit cette eau, de cette eau aura soif. Et puis c'est mon qui boit de l'eau ça, la soif. Gloire à Jésus. Léa avancé sur nous-mêmes. Mais ce qui est beaucoup plus important, c'est que femme ça a entamé une conversation approfondie à Jésus-Christ. Et ça fait, là la prière, je dis ça déjà, m'a répété ça. Là la prière, même si vous n'avez pas joindre ce que besoin, insister. Il y a des bénéfices quoi dans la prière, autre que ce que vous demandez, il y a des bénéfices qu'on joigne. Et ça que maintenant, moi-même qui essaie d'inscrire les poussons hommes ou femmes de prière, appliquer entièrement. Dans cette conversation, Jésus-Christ lui répondit, quiconque boit de cette eau aura encore soif, mais celui qui boira de l'eau que je lui donnerai n'aura jamais soif, et l'eau que je lui donnerai deviendra en lui une source d'eau qui jaillira jusque dans la vie éternelle. Gloire à Jésus. Ça veut dire, Jésus-Christ utilise un langage qui non seulement, son langage qui non seulement d'actualité par rapport à la condition qu'il y a, mais aussi qui a une portée spirituelle. Parce que femme, ça a un bagage en dedans. Le Saint-Esprit avec elle. Hein? Et Jacques va prendre loin. Jésus-Christ va attaquer son besoin. Son besoin. Pour le cas tomber dans la question de son mari. Femme dit, Seigneur, donne-moi cette eau afin que je n'ai plus soif et que je ne vienne plus puiser ici. Besoin. Et ça ne va qu'on est. Son besoin, oui, qui fait bon Dieu. Des fois, qu'on va avoir un besoin, ce n'est pas lui-même qui vraiment cible. Non? Jésus-Christ passe par de l'eau pour le cas joindre une femme dans la question de son mari. De voir son problème financier pour le faire. Bon Dieu, mettez droite sur ça qu'on a besoin. Jésus-Christ passe par de l'eau.
parce que le connaît femme ça vient passer puis prendre l'eau femme ça l'état bon pour lui même c'est le temps suspendre chercher de l'eau parce que le fait pour aller chercher de l'eau pour aller faire un paquet de bonnes kilomètres à marcher hein, et ben ça femme là ça il t'a aménagé dans les conditions ça et ça comme matin attendre non seulement bon Dieu répond par rapport à ça que m'en dire il y a l'autre bagarre encore que bon Dieu résout et ça fait là où on commence à bénir, bon Dieu bénit, on est allé. Pour qui ça? C'est parce que, ça où on a besoin. Jésus-Christ passe par lui-même pour atteindre l'autre donné qu'on a dans la vie. Et ça fait matin. On même cap coûter, ne pas attendre que ce soit demandé à bien seulement. Il y a l'autre bagaille, bon Dieu, pas ajouté. Il y a l'autre bagaille. Pas attendre que c'est ça qui. Que c'est sa motivation, c'est ça qui permet que la prière, c'est lui-même qui pourra le constituer et délivrer sous. Il y a l'autre bagaille que bon Dieu a ajouté. Et c'est pour une des raisons, matin. Là où on a la foi n'a pas de jambes une limite spécifique. On doit quitter, toujours quitter bon Dieu, fonctionner en fonction de ça, lui faire dans la vie. Gloire à Jésus. Gloire à Jésus. Maintenant, le Saint-Esprit dit que que bon Dieu peut aller au-delà de ce qu'on gagne comme besoin. Parce que quand on va on va dire bon Dieu, même avec la femme samaritaine, il ne peut pas dire bon Dieu qu'il gagne, il passe plusieurs maris. Mais bon Dieu a privé là. Parce que ça est beaucoup plus important. Et ça qui est beaucoup plus important. On va pas cacher rien à bon Dieu. Le maximum dans le Seigneur. Eh bien, Jésus-Christ dit, femme dit que je ne puis, je viens plus, Jésus-Christ dit, va, Jésus, appelle ton mari et viens ici. Appelle ton mari. Va. Qui ça vient chercher là, dans la question? Qui ça vient chercher la question? Femme dit, m'bagé en rien, lui dit, bon, m'glou ça. De manière pour ne pas venir puiser ici. Jésus-Christ dit, va, appelle ton mari, viens ici. Ça veut dire que tant aussi longtemps que vous vivez dans l'adultère, tant aussi longtemps que vous avez un mari à la caille, de l'eau sort pas qu'à joindre. De l'eau sort. Et ça fait, des fois, on a la prière, bon Dieu, des rêves, des bagailles, bon Dieu, montrez-nous. Faut ne pas passer au-delà de lui-même. Des obstacles, des bagailles. Il y a une force. Il y a un bagage qui empêche d'avancer. Dans la promesse que bon Dieu fait là. Dans ça, bon Dieu dit la fait pour moi. Et pas parce que bon Dieu va appliquer mes paroles. Mais c'est parce que il y a un obstacle dans la vie qui empêche que bon Dieu agit. Jésus-Christ a tout simplement baï femme dans l'eau. Mais Jésus-Christ va nous comprendre que dans l'état, dans la condition que tu es. Maria. Qu'on gagne la caille ou à pas pour acheter des obstacles là. Maintenant, il y a un peu de monde qui t'a qu'à répondre à la question ça. Et les obstacles là, et les grands péchés. Et les grands péchés. Marie ça a dormi des dos là. L'argent ça a qu'on gagne la main là. Magouille ça a qu'on fait. Et les grands péchés que bon Dieu fait quelque chose pour. Viens déposer l'empier bon Dieu. Viens demander bon Dieu pardon. Viens dire bon Dieu me repentir de lui-même. Menel, ou après la vous va changer. Gloire à Jésus. Maintenant, l'eau est disponible. Il y a en face soi. La disposition. Mais quand bagaille dans la vie, faut aller chercher. Menel, bah Jésus-Christ. Et puis, femme, non, connaît le cas, échappé à Jésus-Christ, il dit. Jésus-Christ dit, je ne mari, non. Jésus-Christ dit, vous avez raison. Pour vous ne mari, parce que vous passez cinq maris déjà. Et ça qui est à voir là maintenant, ce n'est pas mari ou lié. Vous aussi dit vrai. Vous aussi dit vrai. Ben. Et c'est là, femme, nous allons réaliser qui est Jésus-Christ. Parce que vraiment, ça, dans le Seigneur, dans l'évangile, le bon Dieu cible un bagage dans la vie. Non, c'est pas pour
c'est pas pour échec, nous c'est pour bien-être nous. Tant aussi longtemps nous avons des révélations dans la vie, des choses qu'on pas supposé faire, et pas fâcher pour nous fâcher. Et content pour nous content. Et parce que bon Dieu voulait résoudre le problème là. Quand les rêves nous fait l'or lever, c'est pas fâcher. C'est pas et pas fâcher pour fâcher, c'est pour dire bon Dieu, moi je voulais corriger. Femme d'avoir le reconnaître que à partir de ça Jésus-Christ a son prophète que lieu. Un prophète que lieu. Bambouya avec au matin. 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Mais ça, ça le fait fort connaître. Il y a des gens dans la vie où doit déposer à l'hôtel de Dieu. Il y a des gens dans la vie où doit poser la caille, mon Dieu. Je vais simplement prendre 2-3 minutes encore pour me briller ensemble avec vous. Parce que femme n'a pas le dit. Je vois que tu es prophète. Nos pères ont adoré cette montagne et vous dites que le lieu qu'il faut adorer est à Jérusalem. Femme de Jésus, crois-moi. Alors, je ne sais pas mal lu, mais dans le texte, moi, il y a là. Mon texte, moi, il y a là, je vais à côté de Jésus-Christ dit, et que c'est à Jérusalem qu'il faut adorer. C'est parce que femme nan kounya li commencé à avancer dans une dimension spirituelle qui est beaucoup plus grande. Li commencé à comprendre. Pour qui ça fait venir à adoration? Pour qui ça fait venir à adoration? Et bah on a texte là côté Jésus-Christ dit ça. Est-ce que c'est présumé le présumé? Ou bien est-ce que c'est en révélation cet esprit bas? De toute façon, je vais couper le texte ensemble avec vous aujourd'hui. Mais la présence de Jésus-Christ n'a pas de limite. Depuis la présence, mon Dieu, pas de limite. Mon Dieu qui arrive là, n'importe qui bagaille. Et c'est pour une des raisons. Dans la présence, mon Dieu, mettez-vous à nu. Pas mettre l'enfant dans une position comme si vous êtes capable ou qu'on ait une capacité. Mais quittez, mon Dieu, révélez des choses. Et femme ça, jusqu'à ce que il va le révéler que Jésus-Christ est le Messie. Jésus-Christ va le révéler à cette femme qu'elle est le Messie. Et tandis que pour Pierre, ça a été une révélation du Père pour le reconnaître qu'il sait Jésus-Christ est le Messie. Mais pour cette femme, c'est une révélation gratuite que Jésus-Christ va lire personnellement. Ah, pour ça, c'est parce que femme n'a déjà, il va faire le travail de l'Église. Déjà, parce qu'on n'a pas évangéliser sans pas connaître qui est Jésus-Christ. Et ça fait des fois, nous évangélisons manque d'efficacité. Nous évangélisons parce que vous dites évangéliser. Parce que vous n'avez pas de bail sans pas gagner. Vous n'avez pas de bail. Pour ça que Jésus-Christ révélé à cette femme qu'il est le Messie. Parce que déjà, femme n'a pas fait le travail de l'Église. Sortir d'après Jésus-Christ là, c'est évangéliser le pas l'évangéliser. Et ça fait, première forme d'évangélisation, première façon pour qu'on ait évangélisé, c'est la connaissance de qui est Jésus-Christ. On va évangéliser parce que, ou saute de yo, d'ailleurs, des fois, on va dire au monde Jésus-Christ remel, même ou même ou pas connaître c'est Christ remel. On va dire Jésus-Christ des fois, on va dire au monde, quoi là Jésus-Christ soit sauvé, même ou même ou pas connaître sous sauvé. On a des doutes par rapport à ton salut. Ou pas capable de bailler sans pas gagner. Donc, si une femme ça, pour aller évangéliser pour mon million Jésus-Christ, il faut qu'elle connaisse qui est Jésus-Christ. Et ça, il faut voir, dans Matthieu chapitre 16, la révélation de l'église de Christ, elle est venue avec Pierre. Pour qui ça? Parce que c'est Pierre qui pourrait le prêcher 3000 âmes pour aller venir à la conversion. Donc, l'évangélisation, c'est une révélation. Pour évangéliser, il faut qu'une révélation. Et ça que fait, ou pas forcer mon évangéliser. Ou pas forcer mon. Et bien Jésus, qu'est-ce qu'il dit, femme, dans Al, dit l'autre monde, ça non. Révélation, quelqu'un de Christ là. Les poussées pour l'évangéliser. Et c'est concernant tout aspect de l'évangile. Ou pas pousser mon fond bagaille. Révélation, quelqu'un de bagaille là, et ça que fait le fait. Et bien ça, et ça que maintient.
Et ça fait l'église lent comme ça pour le faire évangélisation parce que la révélation

monde qui a évangélisé. Vous voyez, dans l'église, c'est un seul grand monde, c'est deux grands mondes. C'est trois grands mondes qui a évangélisé pour qui ça? Parce que c'est eux-mêmes qui ont la révélation de Jésus. Mathieu, que bon Dieu va révélation de qui est-ce qu'il y a. Que bon Dieu va révélation de ça qu'a fait pour vous. Que bon Dieu va révélation de. Et ça ne peut pas gagner une disciple qui a révélation que Jésus-Christ c'est le Christ. Voici cette femme samaritaine. Jésus-Christ va dire pour qui ça? Parce que si il n'y a une révélation, ça ne va pas le faire avec elle. Bon Dieu va faire rien. Bon Dieu va faire rien dans sa dimension gratuite. Bon Dieu va bénir parce que vous êtes une belle femme, vous êtes un bel homme. Et parce que vous êtes un outil pour l'évangile. Depuis que ça, bon Dieu met en dedans. Il va mettre en dedans parce que vous méritez. Il met en dedans pour capable faire le royaume avancer. Et c'est là des fois, nous allons comprendre ça. Il va mettre le bénéfice personnel. Bon Dieu met dimension quantique en dedans. Il va mettre dimension quantique en dedans pour capable bénéficier de lui. C'est pour capable bénir les autres. Leur chanter, il traverser quelques noms. 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Il va mettre l'en haut pour bénéfice personnel. Il mette l'en haut, l'on dit Alléluia. 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Quel que soit son appendé pour bon Dieu, gardez pour est-ce que l'autre monde pourra le bénéficier de lui. Si Jésus-Christ a dit, monsieur, qu'il c'est le Christ, qui bénéficie, jusqu'à présent, c'est de manger, qui a vivre, etc. Mais là, elle dit, femme, ça, c'est Christ, il n'y a pas ton bénéfice. Femme, là, c'est dehors. Là, elle dit, l'autre monde, que Jésus-Christ, c'est le Seigneur. Et ça, quand il y a un pile de bagaille qui n'a pas demandé bon Dieu, maman, non. Mais c'est la Bible qui dit ça. Dans 1 Corinthiens chapitre 12, à partir du verset 7, les dit bon Dieu, baille dans à un autre, les dit pour l'utilité commune. Selon Jean Vlé, il y a un peu de monde qui a, et ça fait, tout le monde veut courir sur le prophète. Parce que le prophète a un bénéfice là-dedans. Rares sont les gens qui veulent évangélistes. Rares sont les gens. Parce que l'évangéliste n'a pas de bénéfice là-dedans, frère. Il n'a pas de bénéfice humain. C'est mon Dieu qui bénéficie. Mais l'homme qui marque le siècle de ce deux, l'homme qui marque le siècle là, qu'on y a son grand évangéliste, c'est Billy Graham. Et c'est mettre douce encore. L'homme qui marque le siècle qui n'a vivre là, je dis, son grand évangéliste, c'est Billy Graham. Ok? Donc, préférez que c'est bon Dieu qui bénit ou que les hommes bénissent. Levez-moi. Voilà, prie ensemble avec Mathieu. Pour bon Dieu capable de révélation personnelle. Pour bon Dieu capable de permettre que chacun d'entre nous les manifester. Parce qu'il y a des très grandes choses que bon Dieu réservé pour. Est-ce que vous prenez Mathieu? Est-ce que vous prenez Mathieu? Parce que pendant que vous priez, gloire absolue dans Dieu. Pendant qu'on décourage ou abandonne ou désespéré, mais on ne pas connaît que c'est dans ça bon Dieu va le rencontrer ensemble avec vous. C'est là le problème, moi. C'est la maladie ou là, pour aller la révélation du Seigneur. C'est la déportation là, pour aller la révélation du Seigneur. Et ça va connaître Mathieu. C'est la révocation typique soi. On va connaître qu'est-ce qui est bon Dieu. On va regarder la révélation du Seigneur. Job dit, je suis content de parler de bon Dieu. Cette fois-ci, moi, well. Mais c'est la révélation de pièce. On va connaître qu'est-ce qui est bon Dieu. Exactement, Mathieu. Quel que soit ça, à traverser. Attendre à une visite personnelle de Jésus-Christ. Et à partir de cette visite, on va avoir une révélation de qui est-ce qu'il y a. Révélation de qui est-ce qu'il y a. Lisez Seigneur, lisez Sauveur, lisez bon Dieu Tout-Puissant. Mais est-ce qu'on conscient de ça matin? Est-ce qu'on réalise ça matin? Et c'est ainsi matin.

Je suis bien content que bon Dieu fait ça. Par contre, qui sort traverser, mais sort traverser. Il y a la révélation de ça, bon Dieu, dans la vie. Père Mathieu, merci beaucoup. Parce que vous permettez que vous rencontrez nous lorsque nous sommes dans le moment le plus bas de notre vie. Père Mathieu, il y a un peu de monde qui consomme avec nous, qui a participé à l'émission. Il y a un moment où tu es senti fatigué, découragé. Et il y a un peu de dépression qui est en dedans André Radio Emmanuel Mathieu. Il y a un peu de tristesse, découragement. Et j'ai fait même cap coûter mes deux mains sous tête. Que bon Dieu va manger, même j'ai le débat Élie manger dans le désert. Parce que même soit on dans la caille ou dans le désert. Même soit on la machine va rouler ou dans le désert. Parce que vous sentiez que vous avez un malheur qui vient joindre nous. Vous sentiez que vous avez une attaque qui va recevoir qui dépasse ta capacité personnelle. Mais demain, c'est tout matin. Nous prenons chasser toute forme de dépression. Nous prenons chasser matin toute forme de dépression. Parce que je me sens qu'il y a un peu de monde qui a écouté l'émission matin. Qui a besoin que bon Dieu voyons aux anges, je viens manger dans l'état, condition côté où il y a. Parce qu'il n'y a rien sur la terre pas qu'à satisfaire. Ça prend une intervention surnaturelle. Pour qu'à reconnaître qui côté où il est, la présence, mon Dieu. Alors, matin, sous quoi? Bon Dieu a fait une provision surnaturelle pour. Pour le retirer dans l'état côté où il est. C'est vous-même. Au lieu de réfléchir ou dépressif, fais bon Dieu confiance. On allait avec. Dis ça avec matin. Dis au nom de Jésus. Dépression, dans quel que soit niveau qu'on y est dans la vie, matin, m'bable ou. Du dépression, dans quel que soit condition qui va manifester dans la vie, matin, m'bable ou. Moi, chasse ou. Au nom de Jésus-Christ, dehors. 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Moi, ça, c'est un petit temps sur la question de la dépression, matin. 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Qui a passé un moment très difficile par rapport à son ministère. Parce qu'il sentit qu'il y a une décroissance qu'a fait l'église là, qu'il n'a pas expliqué. 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M'ap mande au matin, dans quelle que soit condition que tu y es. Serviteur de l'éternel, fais bon Dieu confiance. Pas quitter ça emporté ou par la dépression, prends sa coup. À la présence, mon Dieu. Y a solution pour ça. Y a solution pour ça. Et c'est mon bagay qui fait du jour au lendemain. 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Je dis au nom de Jésus-Christ, on décrète le Saint-Esprit bloqué, lui empêcher que ça continue, j'en le devoir le continuer. Ou même qui fait dépression, pas contre qui ça pour faire. Mais les mains sous tête. Pendant que cet esprit va faire une intervention spéciale pour retirer toute forme de dépression dans la vie pour moun ko doit y al manifester aujourd'hui. Maladie, dépression, quelle que soit façon ou manifester aujourd'hui. Au nom de Jésus-Christ, moi chasseur dehors. 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
Et pas bon Dieu que l'eau. C'est l'expédition qui a fait d'ailleurs, il y aurait l'eau dehors. Chose pour vous, vous pas répondre dans le sommeil. Si vous répondez dans le sommeil, vous êtes tout là. Et bon Dieu que réveillez vous, pour qu'attendez voir qu'après l'eau. Mais les mains sur l'estomac, vous allez faire proclamation ensemble avec moi. Et bon Dieu pourra le permettre que tout ça que tu as planifié ne peut pas arriver. Parce que bon Dieu prend Carla en considération. 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Il y a une femme qui a écouté le matin qui a l'attente de un résultat médical. Il y a un problème dans le sein. Il n'a pas dormi, il n'a pas manger. Il y a un peu d'inquiétude. Qui de nous, de par nos inquiétudes, peut ajouter, bien lui enlever même une courbe de sa vie? On ne peut pas que nous. Ça pour ça pour venir jouer nous, et pas inquiétude qui a bloqué. Au contraire, inquiétude doit amplifier. Mon seul bagage, fait bon Dieu confiance. Et on va recevoir mauvaise nouvelle, on va recevoir bonne nouvelle. Parce que l'Éternel des amis avec vous. Mais je n'ai pas mis en soucis. Quelle que soit la façon que vous avez un problème au niveau du sein, bon Dieu, qui ça l'a fait? 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M'a décrété bonne nouvelle la caille. M'a décrété bonne nouvelle dans la vie. 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Quelle que soit façon, on va manifester. 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Il y a un monde qui a écouté là. Vous devez faire un saisissement. Il y a un impact saisissement, c'est que vous avez des difficultés pour parler. Vous réalisez que de temps en temps, vous avez bégayé. Des signes qu'on peut gagner autrefois. Mais c'est un saisissement qu'on fait qui est capable même de produire cancer à la caille. Mais bon Dieu, épargne de ça. Mais le seul bagage qui m'a fait qu'on est matin, bon Dieu, épargne non seulement du cancer, mais la retirer pas qu'à parler ça. Mesdames, on sous ma chouette. Fais proclamation, matin. Et quelle que soit la façon que vous avez une difficulté de parole, bon Dieu, permettre que la difficulté soit sortie. Et vous-même, quand vous écoutez, matin, si vous avez une petite ou une difficulté de langage, mesdames, on sous tête ici la proximité de vous-même. Et s'il n'est pas à proximité de vous-même, mesdames, on sous ma chouette. Pour proclamer ça pour lui-même.
Parce que Dieu est le même Dieu hier, aujourd'hui et éternellement. Vous allez dire ça avec moi. Dis Mathieu, au nom de Jésus. Difficulté de langage. Quelle que soit la façon, on va pas manifester. Quelle que soit sa cause qui est entrée dans la vie monde. Maintenant, au nom de Jésus-Christ, moi chasseur dehors. Vous allez dire ça avec moi encore. Pendant que mon Dieu a stabilisé la situation ça. 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Quelle que soit la façon, on va manifester. Maintenant, au nom de Jésus-Christ, moi chasseur dehors. 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On a proclamé ça qu'on y a. Et bon Dieu a fait une intervention spéciale. Dis ça avec moi, Mathieu. Dès que mon Dieu a fait miracle. Mon Dieu a fait des choses qui sortent de l'ordinaire. La loi de l'éternel manifeste sa puissance. Dis avec moi, Mathieu, au nom de Jésus. Difficulté de langage. Quelle que soit façon, on va manifester. Maintenant, au nom de Jésus-Christ, moi chasseur dehors. Il y a une femme qui a une hémorragie, un flux sang, qui a déversé sous. Il va tellement longtemps. Mais ça inquiète en pile. Parce que avec intensité qu'il a déversé sous, vous sentez qu'il a néfaste pour vous-même. 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Et si vous avez un début de fibrome aussi, mettez-moi souvent tout. Mandez bon Dieu pour faire une intervention spéciale. Faire une intervention miraculeuse. Vous allez faire proclamation ça. 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Il y a un pouvoir pour le faire et le faire. 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Et que le médecin fait diagnostiquer. 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Bon Dieu, gloire, dis bon Dieu, merci. Témoignez la grandeur de Dieu. Nous allons faire proclamation ce matin. Et puis c'est hémorragie. Et puis c'est fibrome qui a ses débuts. Bon Dieu, retirez le qu'on y a. Hémorragie, maladie fibrome, Mathieu, à quel que soit niveau, on va manifester. 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Il y a des problèmes qu'on gagne. 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Mais demain souvent tout matin. À quel que soit le niveau, constipation, ça t'est arrivé. On doit retirer. Quelle que soit la façon que
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Parce que mon Dieu a un pouvoir passé, il a une autorité, il a une capacité. 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Levez-moi. Quel que soit côté, matin, levez-moi. Dis mon Dieu merci. Témoigne la grandeur de Dieu. Témoigne la toute-puissance de Dieu. Recevoir la guérison matin. Sur quelle que soit forme maladie manifestée, par les meurtrissures de Christ, nous sommes guéris. L'ennemi n'a pas qu'à plus fort passer Jésus. 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Témoigne la grandeur de Dieu. 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Déclarez bien fort. 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Et pour aller à la selle comme il faut. Ben, c'est qu'on dit 5 ans, 10 ans, 20 ans, 30 ans, 40 ans, 50 ans. Mais matin, nous pas d'accord. 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Depuis ça, l'ennemi a été mis pour empêcher vente ou fonctionner comme il faut. Maintenant, Jésus a retiré. On va le dire ensemble avec moi encore. Pendant que mon Dieu a fait une intervention spéciale. Dis maintenant, quelque soit façon, l'ennemi a essayé pour le marrer tripoint. Jésus a. C'est une journée de guérison. C'est une journée de délivrance. Moi, guéri. Au nom de Jésus-Christ, moi, guéri. Au nom de Jésus-Christ, moi, guéri. Levez-moi en bas, bon Dieu, gloire en sang, matin. Dis, mon Dieu, merci. Témoignez la grandeur de Dieu. Témoignez la toute-puissance de Dieu. La droite de l'Éternel manifeste sa puissance. La droite de l'Éternel est élevée. L'esprit de constipation. L'esprit de constipation. Dehors. Passez-moi. Passez-moi. Tout poison octal bloqué tri pour matin. Tout résidu maléfique tal bloqué tri pour matin. Passez-moi. L'esprit de constipation. Je dis, mauvais esprit constipation. Mauvais esprit constipation. Moi, chasseur, dehors. Continuez votre chemin. Continuez votre chemin. Continuez votre chemin, matin. Mon Dieu a fait une intervention spéciale. Mon Dieu a fait une intervention miraculeuse. Dieu matin, au nom de Jésus, mauvais esprit de constipation, quelle que soit façon, ou manifester dans votre point. Je dis à Jésus chasseur dehors. Gloire à Jésus. Gloire à Jésus. Louez l'Éternel, car il est bon, car sa miséricorde durera toujours.

Louez l'Éternel car il est bon, car sa miséricorde dure à toujours. Gloire à Jésus. Mettez les mains sous oreille au matin. Quel que soit le problème que vous avez au niveau des oreilles, demandez. Il y a un bagaille, bon Dieu, je vous dis au matin. Il y a une maladie qui a progressé dans la vie. Et j'ai retourné que de temps en temps, sensiblement, graduellement, c'est comme si son monde y a plein. Les autres pieds, la montée, vous sentez qu'on y a dérivé dans le niveau de l'estomac. Ce n'est pas qu'à finir expliquer puisque même médecin, pas qu'à bon diagnostic clair, mais qui s'est capable de traverser. Mais ça, vous sentez que graduellement, maladie a gagné terrain dans la vie. Jusqu'à ce que vous sentiez maintenant le rivet dans l'estomac. Maintenant, le monsieur ça a été planté à mesure qu'il a grandi. Il a grandi dans le corps physique aussi. Le monsieur ça a été jeté dans la mer à mesure qu'il a éparpillé. C'est à mesure que la paix papier dans le corps physique aujourd'hui. Le Saint-Esprit a fait vous tomber dans la honte. Pour qu'on connaisse que c'est l'Éternel qui s'est bon Dieu. Alors, maladie, ça. C'est comme une bouteille qui a plein, mais il met un entonnoir en dedans. L'a tombé liquide qui a versé, déversé. L'a tombé insensiblement. Et c'est qu'on salue. Jusqu'à ce qu'on voit plein ragagan. Et puis pour quitter ça. Mais un seul bagaille que je connais, la droite de l'Éternel manifeste sa puissance. La droite de l'Éternel est élevée. Depuis ce côté, la maladie a été déposée dans le corps physique. Elle a disparu totalement. On n'a pas aucune trace qui a exprimé que tu es malade. Parce que bon Dieu, il retire dans l'état de délabrement physique ça et le récupère spirituellement. Mais demain, quel que soit côté ou senti dans le corps physique, et réclamer une disparition totale de toute forme de maladie que l'ennemi a été voué sous. Nous allons le dire ça ensemble. Pendant que bon Dieu, l'a décodé et l'a décortiqué tout ça dans le corps physique. La bonne délivrance que moi-même, pas espéré parce que ça fait des années que vous trouvez dans cette situation. Dis ça avec moi. Dis au nom de Jésus-Christ de Nazareth. Maladie renvoie. Qu'il est déposé en dans le corps physique. Moi. Et qu'il a. Ou te tuer à petit feu. Josia, le Saint-Esprit, traverser tout corps physique, lui retirer toute trace de maladie que l'ennemi a déposé en homme. Au nom de Jésus-Christ, moi pour proclamer guérison. On va lire ça maintenant. Cependant, on dit ça. Vous réalisez que des fourmillements qu'a fait dans le corps physique, c'est pas grave. Si vous sentez que des manifestations de convulsion, c'est comme si corps a fait des actions que même ou même ou pas qu'a empêché le faire. C'est pas grave. Jésus-Christ à l'œuvre. Depuis que ça a été planté sous nom, à mesure qu'il a grandi, pour le grandir dans le corps physique, comme maladie matin, nous craser. Dis matin, au nom de Jésus, quel que soit ça, l'ennemi a été planté en dedans. Pour le dire qu'à grand

0: dit en termes de maladie. Je dis, moi je suis seul dehors. On va dire ça avec Mathieu. Dis, maladie, revoir. Maladie, expédition. Je dis, à quel que soit niveau, côté atteindre moi. Moi, chasseur, dehors. Ben, bon Dieu, grand matin. Dis, mon Dieu, merci. Tu m'as eu la grandeur de Dieu. Passez mon matin, passez mes. Tout ça t'a rempli ou. Mon Dieu, de rempli. Mon Dieu, vide corps physique. Jacques fait sous sentir une faiblesse partielle. C'est pas grave. C'est nourri ou t'a nourri. Et puis, mon Dieu, retirer. Tout ça a été déposé en dedans. Pour qu'elle sentir un vide, une faiblesse partielle. Pour qu'elle sentir que. Ou une sorte de faiblesse. Mais ça qui est beaucoup plus important, c'est que bon Dieu met au dehors. Lève-moi, quel que soit côté matin. Chaîne n'a cassé. Montagne à la déplacer et victoire proclamée. Nous allons faire une dernière proclamation à ce sujet. Parce que son situation qui est très sérieuse et qui a un peu d'importance pour nous faire comme ça matin. Parce que l'ennemi a misé sur ta destruction. Mets les mains sur l'estomac matin. Dis ça avec moi. Dis matin. Quelle que soit façon, je devrais déposer quelque chose dans moi pour empêcher de vivre santé. Maintenant. Moi, décrété, Konya. Jésus chassel dehors. Moi, recevoir la guérison. Moi, recevoir la délivrance. Le diable est anathème. Jésus est élevé. Mais bon Dieu, glan ça, matin. Expédition ça, bon Dieu, retire. Ben, ça a capé mes dos, ça fait des années. Qui va jamais aller à bon Dieu retirer. Et dis, bon Dieu, merci pour ça, matin. Va, bon Dieu, gloire. Parce que la droite de l'éternel manifeste sa puissance. La droite de l'éternel est élevée. L'esprit, la mort. Bon Dieu, chassez-le, retirez-le, effacez-le, éliminez-le. Au nom de Jésus-Christ. Eh bien, matin, m'aborde 2-3 minutes pour capable masser. Parce que nous arrivons dans la fin de l'émission. Même quand on est bon Dieu, qu'on guérit. Massé, koto, senti ou malade. Pendant que bon Dieu a fait une intervention miraculeuse. Bon Dieu a fait une intervention spéciale. Massé. Pendant que vous massé, demandez bon Dieu pour le guérir ou pour le délivrer. Massé. A dit matin, je vais recevoir la guérison. Les maladies, quel que soit côté logé, maintenant, Jésus chasse dehors. Continuez à masser. Mon Dieu a effacé glantiroïde. Mon Dieu a retiré tumeur en côte. Tumeur en bas bras. Dehors. Continuez à masser. Problème au niveau des reins. Dehors. Continuez à masser. Tout système de maladie au niveau du ventre. Maintenant, Jésus chasse dehors. Massez. Massez, Mathieu. On a bonne opportunité pour masser. Pour bon Dieu, capable de boire la victoire totalement. Guérir entièrement. Guérir à 100%. On va continuer à marcher maintenant. La droite de l'Éternel manifeste sa puissance. La droite de l'Éternel est élevée. L'esprit de la maladie, persécution démoniaque, nous chassons maintenant. Jésus met au dehors. Dehors. Dehors. Maladie expédition. Dehors. Maladie. Dehors. Continuez à marcher. Continuez à marcher. Souvent vivre au mieux, mettre vos mieux matin. Jésus, retirez-vous dans quelque soit circonstance difficile côté vous matin. Bon Dieu, mes donneurs, recevoir la guérison. Recevoir la guérison. Recevoir la guérison. Même qui n'est pas enceinte, mettez-moi souvent tout. Réclamons petite Kounia. Et m'a dit, bon Dieu, fais une intervention spéciale. Je proclame guérison. Je proclame guérison. Au nom de Jésus. Guérison. Guérison. Guérison. Guérison. Au nom de Jésus-Christ Nazareth. Que bon Dieu bénisse au matin. Que bon Dieu couvre de grâce et de bénédiction. Que bon Dieu permette que la vie prenne un tournant spécial. Et j'en ai si matin nous terminer l'émission. Nous disons, bon Dieu, merci qui bonne opportunité pour nous décaler ensemble. 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Comme ça, vous pouvez écrire. Nous ne pouvons pas lire. Nous avons simplement pris. Nous avons imprimé. Et nous mettons pour vous dans la boîte là. Vous pouvez fatiguer le corps, nous ne pouvons pas l'île. Vous pouvez poser des questions, vous mettez écrit sauve. Nous ne pouvons pas l'île. Donc, c'est le premier samedi ça n'a pas gagné. Nous ne pouvons pas comme samedi qu'à bail, mais nous avons le premier samedi de décret. Nous avons nous. Samedi, si je veux, en personne et aussi en ligne. On a commencé depuis 6h le matin. Et puis à partir de 8h, on a transféré. 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Et au même qui en ligne aussi. On a capable faire ça ensemble à la gloire de Dieu. 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Ou pas qu'on Jésus-Christ la vie comme sauveur et Seigneur. Ou pas qu'on prend aucune décision dans la vie. Une décision. Il y a trois décisions importantes dans la vie de l'homme. Mais il y a une dans yo qui c'est lui-même qui peut prendre personnellement. C'est la conversion. Il y a des gens qui sont capables de prendre pour vous parce que la conversion, c'est bénéfice personnel. OK? Conversion, c'est bénéfice personnel. OK? Ça veut dire, l'homme finit converti, ce n'est pas des gens qui sont capables de jouer conversion, qui sont même seul. Alors, quel que soit côté aujourd'hui, pas faire réticence. Pas faire réticence. Vin by Jésus-Christ la vie. Vin by Jésus-Christ la vie. C'est la meilleure décision que tu es capable de prendre. Alors, fais prier ça ensemble avec moi. Fais prier ça ensemble avec moi. Et c'est prier ça qui va marquer un nouveau début dans la vie. Du Seigneur Jésus. Merci pour grâce que vous faites aujourd'hui à Ourilim pour me venir à la conversion. Merci Saint-Esprit pour le cœur à la repentance comme moi. Me voici, je dépose la vie dans le pied. Je regrette tout ça que je fait dans le passé. Et je repentis de vous. Je demande pour que pardonner tout péché que je commets. Régnez sur moi. En maître, en sauveur et en seigneur. Permettre que ma jambe retourne encore dans le monde et couvrir avec sang, pour quelle que soit façon l'ennemi a t'avlé, détourner sur route là, pour qu'on ait toujours gagné non à l'œil, pour qu'on ait toujours marché ensemble avec vous. Merci beaucoup, papa, parce que vous recevez la carte. Et m'a demandé pour continuer qu'un même jusqu'à l'éternité bénie. Au nom du Père et du Fils et du Saint-Esprit. Amen. Eh bien, déclaration ça, c'est lui qualifié pour aller dans le ciel si tout le fait avec sincérité. Et quelle que soit façon que l'ennemi a, tu as voulu rappeler le passé, rappeler le défi de lui. Ok? Rappeler le défi de lui et passer au passé, mais le futur n'est pas arrivé. Et ainsi, matin, on a gagné la victoire sur lui-même. Ah, mais c'est comme ça. Matin, moi, quitte avec émission commandée, matin. Ma bon rendez-vous demain matin, si tu veux, à 6 heures le matin, pour une autre émission similaire qui est les commandée, matin. Que bon Dieu bénisse, gardez-vous. Protégez-vous. Et bon Dieu, couvre vous de grâce et de bénédiction. Et Dieu avec la paix, la grâce, la bénédiction du ciel. À demain si tu veux. Bye bye. Embrasse. Beaucoup d'amour. Bye bye.
1: 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Nous nous remercions pour ça. 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
3: Bonjour, bonjour, Radio Emmanuel. 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Mais moi-même, moi, j'ai gagné un maillot bleu sous moi. 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
0: 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Donc, je dis, semaine passée, nous avons la prière. Et semaine ça, nous parlons le mentorat. Semaine ça, nous parlons le mentorat. Il y a un peu de monde, peut-être, qui nous a posé cette question pour nous dire, comment faire après le mentorat dans un temps de disciples? Parce que des fois, nous avons le mentorat plus dans un système plus personnel. Qu'il fait au niveau du disciple. Mais ça m'a fait comprendre que la façon Jésus-Christ te fait, c'était en forme de mentorat qu'il te fait. Parce que le thème mentorat, lit central durant le temps de Jésus-Christ dans le leadership, c'est-à-dire la relation du mentorat, il était central dans le leadership de Jésus-Christ. Et c'était consulté aussi dans le temps de Jésus-Christ que tout rabbin qui t'a choisi un groupe de personnes pour être capable ensemble avec yo de te dédicacer ce temps yo de manière intensive pour te faire le mentorat à travers l'enseignement, la pratique et aussi de façon pour être capable enseigner yo. Donc dans ce sens, l'on ou un mentorat, ça a retiré le côté de la distraction. Ça a retiré le côté de distraction et ça a mettait un système d'interaction qui existait entre rabbin et disciple. Donc c'est le système de mentorat. Maintenant, parce que l'enseignement son bagage qui est très hautement relationnel, c'est-à-dire que l'on a besoin que yon moun modèle ou faut qu'il capable permettre que gagne une forme d'enseignement qui existait pour qu'a établi relation et disciple là pas capable appliquer les écritures sans que pas gagne une relation qui existait entre lui-même et monde qui a fait mentorat ensemble avec lui. Cependant, nous allons essayer de définir le mentorat pour nous-mêmes et nous allons voir pour quelle raison il est important pour un disciple capable gagne un système de mentorat qui existait dans la ville. Et nous connaissons une faillite qui existait au niveau du disciple à l'intérieur de l'église, c'est parce qu'il y a un manque de mentorat. Nous parlons le mentorat du point de vue général, nous parlons le mentorat du point de vue personnel, parce qu'on est capable de prendre de ces deux points de vue, du point de vue général et du point de vue personnel. Nous allons essayer de définir le mentorat pour nous-mêmes, parce que de façon biblique, mentorat c'est une relation informelle. Là-dedans, vous comprenez, la personne qui est spirituellement mature, qui ça l'a fait, l'a enseigné et l'a modelé aussi de manière spirituelle, de manière divine, c'est-à-dire l'autre personne qui est moins spirituellement mature. Donc, dans le mentorat, qui ça nous est, un individu qui est spirituellement mature avec un autre individu qui est spirituellement moins mature et ça qui mature là, qui ça le fait, il a une relation informelle avec cette personne pour le cas établi pour lui le mentorat. Donc,
4: cette relation capable formelle, li capable informelle. C'est-à-dire, formelle, c'est dans le sens qu'il y a un monde bien spécifique qui l'a pour le former. Informelle, c'est lorsqu'il existait au niveau des groupes. Par exemple, j'en ai fait là son système de mentorat que lié. C'est-à-dire que c'est des individus qui rencontraient ensemble de manière régulière ou de manière sporadique aussi pour capable recevoir un enseignement. Donc, c'est dans le sens informel. Mais dans le sens formel, il est plus allé dans le sens relationnel, c'est-à-dire un à un, ou bien une personne qui gagne deux, trois personnes ensemble avec lui pour qu'il enseigne. Maintenant, la façon la plus efficace

au niveau de ça n'est capable le royaume. C'est ça qui fait en dans l'église la vision presque pas exister encore. La vision. Ou bien si on vision, lui rester avec moun qui te gagne. En dans l'église principalement ça moins plus ouais gain au niveau que on commencer quelque chose mais pas une vision qui établit. C'est pas même genre avec le monde séculier. Par exemple, McDonald's te gagne vision. PFK te gagne vision, Kentucky te gagne vision. Et ça fait même lorsque yo mouri, yo pas besoin font l'autre McDonald's encore, yo juste font franchise. Yo juste font franchise et à partir de franchise ça, c'est même nom. Et aucun okay, ouais, dans le système séculier, les gon remplaçants, il pas obligé au niveau familial. Les pas obligé au niveau familial. CIOA, Gendoa, c'est un autre monde qui parle en branche familiale du tout, parce que yo reconnaît ça yo faire, t'es gon système d'un mentorat qui existait, yo t'es formé des individus pour ça yo faire pour y continuer. Et chaque fois pour aller en dans l'église, pour aller plusieurs systèmes de division. Par exemple, l'église ça gon monde qui passe le prend 10 monde ils font groupe pour le faire. C'est parce que pas gon intérêt qui pour continuer la vision. Par exemple, pas gon système de mentorat qui existait, moun nan t'es en place là, il était dans l'église avec ta participé, il était plus quoi propre tête parle qu'elle te ouais la continuation de la vision. Et c'est pas comme ça Jésus-Christ te ouais. Jésus-Christ te ouais lui-même pour l'aile finale, pour une vision qui continuait et voilà pourquoi j'aime te dire là, il fait de manière spécifique et intentionnelle l'enseignement de Jésus-Christ fait de manière spécifique et intentionnel. Maintenant, nous allons essayer de définir le mentorat plus sur le plan personnel. Sur le plan personnel, le mentor, c'est une personne qui spirituellement mature, qui fournit volontairement une aide à une personne moins spirituellement mature. C'est-à-dire qui fournit volontairement à titre de conseiller et modèle et qui partage avec et qui partageait avec Mounsa vécu li, expertise li et vision. Dans les mains que vous souliez ça pour moi, vécu li, expertise li et vision. Parce que faut Mounsa apprendre de li. Et voilà pourquoi il mettait la question volontaire. Pour que ça qu'il faut mettre la question volontaire, parce que faut que le mentor lui ait le souci de la réussite de celui qui a qui en bas mentoral là. Faut que lui gagne. Et voilà pourquoi, lui, partager avec lui, ça nous relève, son vécu. Ça veut dire, son expérience. Son expérience. Parce que c'est pas qu'il y a monde qui a réussi dans la vie pour pas grand modèle. Quand on va parler de ce qui tout ça, même si on n'a pas grand modèle, mais même ses parents, lui, prend comme modèle. Et voilà pourquoi on va prouver que les, il y a marié, il souvent reproduit, ça le te joigne dans la caille. Ou après une femme non reproduit, ça le te joigne, la caille li en rapport à maman. Et ça que fait la parler, la dit, c'est pas comme ça papa me qu'on fait ça. C'est parce que il était grand modèle devant. Et voilà pourquoi que gentil moun nan éduqué a li gagné en pile importance dans sa réussite de sa vie. Donc le mentor qu'est-ce qu'il fait? Il expliquait son vécu, ses expériences, son expertise aussi. Expertise là, c'est dans le sens de ça caractériser réussite li parce que chaque monde gon expertise à l'intérieur de l'évangile chaque monde gon expertise et ça fait la bible pral parler de différentes qualités de dons le même esprit pas gen un monde k'ap gagner tout don yo c'est gen différentes qualités de dons et le même esprit ça l'expertise donc nous capable traduire au niveau de ministère c'est ton ministère c'est ton expertise. Si ou pas capable trouver expert dans ton ministère, ou pas capable faire un lien qui est capable de trouver ou faire le bien aussi à l'intérieur de l'évangile. Donc l'expertise. Et nous dit que ça que et sa vision, de partager sa vision. Pour que ça fait que le partage de la vision est importante, parce que la vision ça se passe. La vision ne s'arrête pas avec une personne du point de vue spirituel. Il y a une vision globale, c'est le royaume. Mais il y a une vision personnelle qui est l'individu lui-même. La vision, ça se passe. Si il y a une vision qui commençait et puis il était avec la personne, c'était pas une vision, c'était une ambition.

Parce que faut nous faire une grande différence entre une vision et une ambition. Une vision, son bagage que bon Dieu met dans vous-même. Une ambition, son bagage qu'on t'a remis gagné. C'est des bagages complètement différents. Une vision, c'est une bagage que bon Dieu met dans vous-même. Comme si ça, bon Dieu met dans vous-même, non? Ou t'as remis qu'il réussit. C'est ça la vision. Mais une ambition, son bagage qu'on t'a remis gagné personnellement. Ça, qui différence qui y a entre les deux? L'ambition, ou est propre tête par la vision, ou est la collectivité. Ok? L'ambition, ou est propre tête par la vision, nous est la collectivité. Et voilà pourquoi on peut voir que, à chaque fois qu'il y a une vision, il y a une continuité. Parce que le peuple est impliqué. Le peuple est dedans. Mais à chaque fois qu'il y a une ambition, nous plus que la dictature, nous plus que l'imposition. Ok, maintenant, dans le mentorat, on répond aux besoins spirituels particuliers de la personne en fonction d'objectifs liés à son développement spirituel. Dans le mentorat qui sont faits, on répond aux besoins particuliers, besoins spirituels particuliers d'une personne. Chaque monde là a un besoin spirituel particulier. Gon côté ou gon trou vide. Gon côté ou t'as remis que la vie ou relancé. C'est pas chaque monde qui tombe dans même position. C'est pas chaque monde qui besoin boost dans même position. Et ça faut pas qu'on doit garder chaque monde de la même manière. Chaque monde gon façon bien particulier pour garder lui. Vous comprenez? Et voilà pourquoi le mentor, qu'est-ce qu'il fait? Il cible côté monde n'a nécessité à besoin particulier spirituel là pour le combler lui. Maintenant, l'elle comble lui, il pas doit combler n'importe qui façon, mais en fonction d'objectifs liés au développement spirituel à la personne. En fonction d'objectifs liés au développement spirituel de la personne. Faut qu'on ait un objectif spirituel pour développer ou personnellement. C'est comme on a dit que ça que l'apôtre Paul, l'elle a fait analogie dans le Nouveau Testament, lui fait référence à un athlète. Un athlète ne s'entraîne pas au hasard. Un athlète s'entraîne spécifiquement par rapport à sa discipline. L'athlète, c'est général. Mais cependant, athlète-là, il gagne une discipline bien spécifique. Ou pas, pour un coureur entraîne même gens, avec, comme on a capable de dire, un monde qui a un haltérophile. Il est entraîné de manière différente. Faut qu'on puisse cibler qui sent qu'aucun besoin en fonction de développement spirituel. Est-ce que c'est au niveau de la lecture de la Bible? Est-ce que c'est au niveau de la prière? Est-ce que c'est au niveau de la communion fraternelle? Est-ce que c'est au niveau de relation avec bon Dieu? Faut qu'on apprenne à cibler ça. Si ou pas capable d'apprendre à cibler ça, ou pas bien développement spirituel. On pas venir une église pour développer au hasard. Le développement spirituel doit être ciblé. J'ai un problème dans l'étude de la parole, m'a fait des ajustements en conséquence. J'ai un problème du point de vue de la prière, m'a fait des ajustements en conséquence sans négliger côté me sentir mal à l'aise déjà. OK? Et voilà pourquoi que ça va le permettre à développement spirituel parce que faut qu'on croître au niveau de l'évangile. Et croissance doit venir avec un certain niveau de confiance. Croissance ou devenir avec un certain niveau de confiance. Et cet certain niveau de confiance, il pourra réaliser, ça n'est pas brûlé, aptitude pour réaliser vision spirituelle. Ou quand il y a des gens qui viennent dans l'église, ils ont tellement manqué niveau de confiance spirituelle, ils ont toujours compris, ils ne sont pas capables de faire ça. C'est pour l'autre monde qui est capable de faire ça, ils ne sont pas capables eux-mêmes. Alors que nous avons un domaine de foi. Si nous avons un domaine de foi, nous avons un domaine illimité. Si nous avons un domaine illimité, sans question d'aptitude, ça veut dire nous toutes gagnons les mêmes capacités à notre disposition. C'est pas parce que un tel accomplit telle chose ministériellement, moi-même pour me dire, je suis pas capable. Non. Faut me réaliser mes aptitudes personnelles qui va lier à mon développement spirituel. Maintenant, je vais continuer ensemble avec vous. Ça veut dire que ça mentorat ciblé, le niveau de ta faiblesse. Mentorat a ciblé le niveau de ton incapacité. Et ça mentorat a gagné comme objectif, c'est ton développement spirituel lié
à tes objectifs aussi. Ok? À tes objectifs. M'bral ouais ensemble avec vous. C'est un exemple de mentorat. Par exemple, m'vle ouais ensemble avec vous. L'exemple de mentorat entre Moïse et Josué. Entre Moïse et Josué. Dans Exode chapitre 17 verset 8-10. N'après qui ça Moïse fait? Exode chapitre 17 verset 8-10. Mettez-le moi s'il te plaît. Il dit, Amalek vint combattre Israël à Rephadim. 9. Alors Moïse dit à Josué, choisis-nous des hommes. Sors et combatte Amalek. Demain, je me tiendrai sur le sommet de la colline, la verge de Dieu de ma main. Verset 10. Josué fit ce que lui avait dit Moïse pour combattre Amalek et Moïse et Aaron et eux montèrent au sommet de la colline. Qui ça nous est là? Josué, qui ça le fait? Lui, apprendre Josué, Moïse combattre. Les Josué t'a pas prendre Moïse combattre. Les Moïse t'a pas prendre Josué combattre. L'en tête Josué, pas une seule fois, il te pensait qu'il te parle en tête Israël. Mais Moïse voit plus loin parce que Josué. Moïse voit plus loin parce que Josué. Mais cependant, est-ce que nous sommes capables de dire que Moïse te prévoit pas montrer la mer rouge? Nous sommes pas capables de dire ça. Il va prendre un Canaan dit, je suis pas capable de dire ça. Parce que jusqu'à présent, bon Dieu te dit à Moïse qu'on sait que c'est lui-même qui a fait peuple entrer Canaan. Ok? Mais Moïse, qui ça le fait? Lui entraîner Josué. Donc Moïse reconnaît que apprendre à Josué à combattre, c'est une caractéristique de un bon soldat que Israël a gagné. Ça veut dire, même lorsqu'il t'a entré Canaan, même s'il pas combattre pour le faire peuple entrer Canaan, mais l'aile rive Canaan, la combattre auprès de Moïse, habitant qui Canaan. Donc, ça veut dire que Moïse, tout d'abord, lui ciblait le ministère de Josué, et puis ensuite, lui menait Josué dans un terrain de formation. Mais ça pouvait, tant aussi longtemps que Josué pas comprend la reine du pouvoir lui-même, Moïse était à ribol. Moïse pas là que Josué à la bataille, parce qu'il connaît de manière expérimentale, Josué pas qu'au arrivé au niveau pour la bataille pour contre lui. Parce que, dans tout système, dans tout ça, on a fait pour bon Dieu, il y a deux points. Il y a le point spirituel, il y a le point, de pratique. Mais, ou même qui est là, d'abord, il faut qu'on ait que, le côté spirituel est beaucoup plus important que le côté pratique. C'est la spiritualité qui fait que la pratique, ou capable de réussir par la pratique. Et voilà pourquoi, Moïse, pas voyé Josué à l'intercéder, mais Moïse voyé Josué à la bataille. Parce que l'onction pas qu'au sous Josué. Onction pas qu'au sous Josué. Onction c'est sous Moïse, dit. Donc, ça l'onction fait, l'onction permet la représentativité. Ça veut dire que, les m'gon onction sous moi, c'est moi qui pourrais devant mon Dieu, m'a qu'à voyer moun. C'est moi qui pourrais devant mon Dieu, m'a qu'à voyer moun. M'ka délégué ou moun font bagay. Mais dernier mois, c'est la même nier. À devant mon Dieu, c'est la même nier. De la même manière, à l'intérieur de l'église, qu'a une délégation de tâches. Mais que moun qu'a exécuté tâche là, apprendre, comprendre que la décision spirituelle paraît normale. Parce que c'est juste un bagay, yo bal accompli. Mais le visionnaire, la personne qui a l'onction, c'est lui-même qui est responsable pour faire ça. C'est ça que fait David, Patman et Saül. Parce qu'il connaît tant aussi longtemps que l'onction de Dieu est dans la vie de Saül, il reste encore loin de l'éternel. Et ça que fait, il te dit que le pape manie au moins de l'éternel. Est-ce que Saül pas fait des bagailles pour bon Dieu te rejeter? Oui. Mais c'est pas la dimension de David. La dimension de David, c'est réaliser Saül encore en vie. Il y a une onction bon Dieu sous tête lui. Bon Dieu pas qu'on retire, il respecte ça. Vous comprenez ça me dire là? Et ça que fait, bon Dieu, Josué, à la bataille pour l'accomplir une tâche pratique. Mais Moïse, pas en éclagé, il voulait l'aller. Qui ça le fait? Il monte sous en l'air, la prière. Parce qu'il connaît, réussite Josué dépend de lui-même. Réussite Josué dépend de lui-même. Si, il quittait Josué à la bataille, et que, il pas content pour l'intercéder, en vérité, Josué pas qu'a perdu, pas qu'a gagné bataille là. Parce que réussite Josué dépend de lui-même. Mais si on comprend ça me dire là. Donc, faut nous comprendre. Deuxièmement aussi, si nous prenons Exode 24, verset 12, 16. Exode 24, verset 12, 16. Nous parlons, ouais. Qui ça, Exode 24, verset 12, 16. Viens avec moi, viens avec moi.
Il dit, l'Éternel dit à Moïse, monte vers moi sur la montagne et reste là. Je te donnerai des tables de pierre, la loi et les ordonnances que j'ai écrites pour leur instruction. Pour leur instruction. Allez-moi encore, s'il te plaît. Verset 13. Ça me dit, Josué 24, verset 12 à 16. Ok, 13. Continue 13. Moïse se leva avec Josué qui le servait. Dans mon soulier, ça, Moïse se leva avec Josué qui le servait. Josué était le serviteur de Moïse. Et c'est ça qui fait, on prend le que les bons dieux prennent les Josué, il va dire Josué, il va dire Josué, serviteur de Moïse. Josué, ça vit premier. Serviteur de Moïse. Ok? Qui ça le dit? Et Moïse monta sur la montagne de Dieu. Il dit aux anciens, attendez-nous ici, jusqu'à ce que nous revenions auprès de vous. Voici Aaron et Hur resteront avec vous, et si quelqu'un a indifférence, c'est à eux qu'il s'adresse. Attendez, il dit, anciens, ils étaient là, il dit, Aaron et Hur étaient là, ils passaient même, ils prennent Josué, ils montaient ensemble avec lui. Continuez. Moïse monta sur la montagne, et la nuée couvrit la montagne. Verset 16. La gloire de l'Éternel reposa sur la montagne de Sinaï, et la nuée la couvrit pendant six jours, le septième jour, l'Éternel appela Moïse du milieu de la nuée. Qui s'écrivait là? Moïse commençait à appliquer l'oreille, ou bien les oreilles de Josué à la voix de l'Éternel. Moïse parlait avec bon Dieu déjà. Mais Josué pas qu'à parler avec bon Dieu. Et Moïse connaît toute relation qui doit établir et qui va porter fruit, faut qu'il passe par une relation de communication avec mon Dieu. Moïse connaît ça. Moïse connaît que, là, il n'a pas communiqué avec mon Dieu, il a fait bêtise. Il était tout égyptien. Mais Moïse connaît immédiatement que mon Dieu parlait avec lui. Dans Exode chapitre 3, Moïse connaît que ça a été produit dans la ville. Donc ça veut dire que le leadership pas fait sans qu'on parle parole de Dieu. Le leadership spirituel pas fait sans qu'on ait une relation de communication avec mon Dieu. Sinon, moun ou ap gérer yo selon volonté ou selon perception. Et ou pas gérer moun spirituellement selon perception, ou gérer moun spirituellement selon sa bon Dieu mando pour faire. Nous comprenons ça me dire là. Et voilà pourquoi, li monte avec Josué, li quitte monsieur yo. Dans Josué chapitre 1er, Josué parle reconnaître la voix de Dieu. Ok? M'bada vle prendre trop de temps. On nous prend Josué 27, verset 18 à 20. Josué 27, verset 18 à 20. Excuse-moi. Nombre 27, verset 18 à 20. Excuse-moi. Nombre 27, verset 18 à 20. L'Éternel dit à Moïse, prends Josué, fils de Nom, homme en qui réside l'Esprit. Et tu poseras ta main sur lui. Tu le placeras devant le sacrificateur Eléazar et devant toute l'assemblée et tu lui donneras des ordres sous leurs yeux. Ok? Il dit, et tu le rendras participant de ta dignité afin que toute l'assemblée des enfants d'Israël l'écoute. Qui ça nous est là? Premier bagaille que bon Dieu dit Moïse, relé Josué. Deuxième bagaille, il dit Moïse, il dit Moïse, Josué, côté l'esprit, résidait dans lui. Alors, le verbe résider aussi, c'est la même manière que le verbe habiter. C'est pas vrai? Le verbe habiter. L'esprit a résidé dans lui. D'ailleurs, mais, ou retourner pour moi encore. Donc, ok. L'Éternel qui réside l'esprit, tu poseras ta main sur lui. Tu poseras ta main. L'esprit a habité sous Josué. Mais jusqu'à présent, onction pas cause sur Josué. À cause de la vision. À cause de l'appel. Faut que Moïse fait la passation. Faut que Moïse impose les mains sur Josué pour qu'il puisse faire passation. Il est vrai que Josué a l'esprit bon Dieu dans lui-même. Mais, onction Moïse n'a pas croire sous lui. Et ça qu'il faut pas le voir, dans Actes des Apôtres chapitre 1er, Jésus-Christ parle dit, monsieur, faut que nous allions à Jérusalem. Pour cet esprit a qu'à tomber sur nous. Hein? Dans Actes des Apôtres, dans Jean 20, Jésus-Christ soufflait sur eux. Il dit, recevez le Saint-Esprit. Mais cependant, la passation
de l'onction faut qu'il fait par le Saint-Esprit. Et Saint-Esprit, pour qui ça fait faut qu'il fait par le Saint-Esprit? Dans le cas ici, faut qu'il était fait par Josué, par Moïse qui pour imposer les mains. Mais dans le cas de Jésus-Christ, Jésus-Christ pas imposé les mains à ses disciples, c'est parce que l'onction dans le Nouveau Testament est donnée par le Saint-Esprit. C'est ça le dit dans le livre de Luc 4, verset 18. Il dit, l'Esprit du Seigneur est sur moi. Donc la même onction qu'il te recevra de l'Esprit du Seigneur qui est sur lui, c'est cette même onction que les apôtres pralent aussi, parce que pas de monde qui a imposé les mains, l'Esprit a descendu sur eux. Ok? Mais dans le cas ici, bon Dieu dit Moïse, imposer la main sur Jésus. Mais quand l'autre bagaille pour aussi, c'est pour une raison de légitimité. Parce que l'elle impose la main sur Jésus devant toute l'assemblée, gagne un impact sa fête sous assemblée. Yo ouais, gagne une passation de pouvoir spirituel qui fait de manière pacifique. C'est pas usurper Jésus, usurper onction Moïse là, mais c'est Moïse qui fait qui passait le balai. Ça, c'est l'implication, c'est pour l'implication du peuple. Nous parlons, ouais, dans verset 19. Tu le placeras devant le sacrificateur Eleazar et devant toute l'assemblée. Devant le sacrificateur et devant toute l'assemblée. Si le sacrificateur représente l'autorité spirituelle, et l'assemblée représente les gens que monsieur Pral servit. Ça veut dire que, premièrement, faut Josué reconnaître qu'il y a une hiérarchie spirituelle qui existait. Et ça fait bon Dieu placer Eleazar en premier pour Josué connaît que il y a une hiérarchie spirituelle qui existait et que toute action, tout qui doit être faite, il doit passer d'abord par la hiérarchie spirituelle qui est le sacrificateur Eleazar. Et puis il dit ensuite devant l'assemblée. Et puis il dit, tu lui donneras des ordres sous leurs yeux. C'est la reconnaissance du souverain sacrificateur et la reconnaissance du peuple aussi. Parce que si sacrificateur pral fonctionner avec Josué, si sacrificateur va le faire dans Josué, faut qu'il a reconnaître dans Josué les mêmes aptitudes spirituelles que Moïse te gagne. Il va qu'à fonctionner avec lui comme ça. C'est pas un homme parachuté qu'il est. C'est pas un homme parachuté. Faut qu'il a, verset 20. Il dit, tu le rendras participant de ta dignité afin que toute l'assemblée des enfants d'Israël l'écoute. Participant de ta dignité. Ça veut dire participant de ta dignité. Ça signifie même rang de dignité spirituelle côté gagnant ou à prendre lui participer là-dedans afin que toute l'assemblée parce que grand degré de spiritualité que une église connaît que une assemblée connaît c'est pas n'importe monde qui va prendre relève là hein si pas une passation de capacité spirituelle qui bien faite degré de spiritualité qui est établi déjà la difficile pour moun qui vient après à venir continuer. C'est pas ça. Et ça fait dit que ça que ou fait vinn participant de ta dignité, c'est-à-dire que dignité spirituelle que gagne pour que toute assemblée Israël la ka koutel. En quelque sorte bon Dieu veut faire Josué connaître que pour peuple Israël la ka koutel faut ou ka un niveau spirituel de Moïse. Et ça fait dans Josué chapitre 1er qui ça aurait pas dit. Yo dit Josué n'a pas vu mais arrangé pour Jean bon Dieu t'a avec Moïse là pour l'avoir même Jean. Allez dans Josué chapitre 1 pour ouais. Ouais dit Josué n'a t'a fait tout son mandé pour nous faire. Mais arrangé que bon Dieu Moïse là avant tout. Ça veut dire je te reconnaître une certaine autorité spirituelle que dans Moïse que de trouver dans Josué. Parce que gon passé Moïse gain son passé extraordinaire. Même bon Dieu dit que ça que pas un monde qui était comme Moïse, il parlait avec Moïse de bouche à oreille. Il est vrai que Josué pas jamais même Jacques Moïse parce que Josué c'est un peuple qui a conduit Canaan. Mais Moïse lui-même, il prend peuple en Égypte, il fait 39 ans ensemble avec lui. Donc Moïse c'est un leader spirituel qui était conséquent. OK? Nous pour aller un petit Jean plus rapide. Donc ça fait appel de mentor. Il y a plusieurs formes. Il y a plusieurs autres mondes qui étaient mentorés encore dans la Bible. Par exemple, nous connaissons très bien qu'il y a plusieurs exemples de mentorat. Nous autres, ouais, Moïse et Josué, il y a Naomi qui était mentoré Ruth. Naomi qui était mentoré Ruth. Nous avons Elijah qui était mentoré Elisha. Nous avons Paul qui était mentoré Timothée.
et en pile l'autre mentor qui existait encore. Ça existait dans la capacité du disciple. Un disciple qui mentorait, c'est un disciple qui gagne une capacité spirituelle beaucoup plus avancée parce qu'il recevait des informations précises et directes. Donc, nous avons avec vous des exemples de mentors qui existaient au travers de la Bible. Maintenant, regardez ça de Timothée 2, verset 2 dit. Il dit, et ce que tu as entendu de moi en présence de beaucoup de témoins, confie-le à des hommes fidèles qui soient capables de l'enseigner aussi à d'autres personnes, qui soient capables de l'enseigner aussi à... C'est 2 Timothée 2, verset 2. Donc, Timothée lui-même, il fait qu'on est que... Paul dit Timothée, sorte étendue de moi-même, non? Confie-le à des hommes fidèles qui soient capables de l'enseigner aussi à d'autres. Donc, c'est la passation du discipleship. Sans recevoir ou pas qu'un bel la main ou pas seulement l'autre monde. C'est ça qui a un peu l'importance. Parce que le royaume, moi, je ne peux pas comprendre comment on a fait fonctionner le ministère pour peut-être pas seulement. Il n'est pas biblique, il n'est pas divin aussi. Non seulement on ne peut pas peut-être pas, ou pas même propre famille, on ne peut pas. Parce que là, l'évangile n'est pas une question de famille. L'évangile, c'est une question de onction, d'appel. Ok? Ok. Maintenant, on va continuer ensemble avec vous. Nous voilà, ouais, qui gens pour nous faire disciples qu'on y a à l'intérieur de l'église? Ok? 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Il dit que chaque génération s'élève tes œuvres et publie tes hauts faits, son commandement de Dieu. Pour nous passer par l'autre génération. Faut nous pas vivre de manière personnelle, générationnelle. Faut nous voir une génération qui vient après. 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Il dit, parcourez Sion, parcourez-en l'enceinte, comptez ses trous, prends verset 14 pour moi. Oui, il va dire 14? Psaume 48. 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Pour le raconter à la génération future. 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
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Premièrement, faut qu'on passation de génération en génération. Ok? Deuxièmement aussi, c'est pour nous qu'à enseigner, ça nous apprendre de Dieu pour la croissance et la maturité. Tite, chapitre 2, verset 2 à 5. Oui, Tite, chapitre 2, verset 2 à 5. Il dit que les vieillards doivent être sobres, honnêtes, modérés, saints, dans la foi, dans la charité, dans la patience. 3. Dit que les femmes âgées doivent aussi avoir l'exercice qui convient à la sainteté, n'être ni médisantes, ni adonnées au vin, qu'elles doivent donner de bonnes instructions. 4. Dans le but d'apprendre aux jeunes femmes à aimer leur mari et à leurs enfants. La connaissance pour la croissance. Ok? Verset 5. À être retenues, chastes, occupées aux soins domestiques, bonnes soumises à leur mari, afin que la parole de Dieu ne soit pas blasphémé. Alors là, nous prenons un exemple une femme, un exemple un homme aussi, ou faire une passation de ça à apprendre, pour qu'il y ait une croissance et maturité. Croissance, l'idée de croissance et de maturité. Et troisièmement, pour nous terminer ensemble avec vous, l'amitié spirituelle, il y a une pile valeur dans la vie d'une personne, l'amitié spirituelle. Les gens ont une relation d'amitié spirituelle qui existait, les gens ont pile valeur. Proverbe 27,
verset 9 et verset 17. Proverbe 27, verset 9 et verset 17. Proverbe 27, verset 9 et verset 17. Il dit, l'huile et les parfums réjouissent le cœur. Et les conseils affectueux d'un ami sont doux. Kembela. L'huile et les parfums réjouissent le cœur. L'huile et les parfums réjouissent le cœur. Ça veut dire, l'on prend un bon ou des parfums sur le monde, ça fait cœur content. C'est pas vrai? 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Donc, ça veut dire qu'on y a assez pour nous acheter parfum pour mettre sur nous. 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Donc, ils disent, mais les conseils affectueux d'un ami sont doux. Lors de nos amis, un bon conseil, il est bon. C'est ça que fait le système de mentorat, il y a le niveau de conseil là-dedans. Prends verset 27, ne dit 17. Comme le fer aiguise le fer, un homme excite la colère d'un homme. Il dit, comme le fer aiguise le fer, ainsi un homme excite la colère d'un homme. Dans la première partie, il dit, le fer aiguise le fer. Ça veut dire le fer aiguise le fer. 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Maintenant, nous parlons de mentoring, nous parlons de le mentorat au niveau de l'église. 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Parce que, il y a une bagaille qui permet que l'église n'est pas capable de prendre une croissance comme il faut, c'est parce que le système de mentorat n'a pas existé à l'intérieur de l'église, c'est-à-dire les petits groupes, par exemple, genre d'études que nous avons fait là, les plus intimes, nous va porter attention à ça. Mais nous plus porter attention à dimanche matin. Dimanche matin, qui sont les gens qui apprennent dimanche matin? Dimanche matin, c'est pas apprendre ou venir apprendre, non? C'est adorer ou venir adorer. Hein? C'est adorer ou venir adorer. Si il y a une prédication qui baille, et puis il y a quelque chose qui ou apprendre de lui-même, mais il n'est pas assez consistant pour lui-même. Et voilà pourquoi on voit que, dans Actes des Apôtres chapitre 2, verset 42, il y a dit que l'église était qu'on persévérait dans l'enseignement. L'enseignement, c'est la meilleure façon pour capable propulser la connaissance du monde. 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Croire dans les autres. Faut que le système de méfiance capable de retirer dans une autre, nous croyons dans les autres. 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Ou construit, ça n'est pas capable de la capacité. Si on construit la dépendance, il y a un danger qui existe. 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Il va toujours dépendre de l'autre monde. 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
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C'est un haut niveau de communication et de dialogue. 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
1: 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Du verset 21 de Daniel 2, grand thème ça a tiré. 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C'est un thème qui est vraiment large et qui mettait en évidence les attributs de Dieu. Moi quoi, même si thème ça, t'as continué à prêcher, même après convention, bien provision en donne toujours. Mais pour série ça, n'a seulement considéré avec vous, trois attributs ça yo, que nous allons étudier en rapport avec le texte, dans son contexte, et le sujet, dans son esprit. 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La chute du royaume de Juda li marqué le début du temps des nations. Expression temps des nations elle était utilisée pour la première fois par notre Seigneur Jésus-Christ en Luc 21 verset 24 pour désigner période de temps qui situait à partir de l'émergence de l'empire babylonien jusqu'au renversement du royaume de l'Antichrist, le dernier empire mondial, au jour de l'avènement de notre Seigneur Jésus-Christ. Le livre de Daniel lui fournit des détails considérables concernant le temps des nations. Le chapitre 2 de ce livre, qui centrait sur le songe du roi Nebuchadnezzar et son explication, lui décrit les différents empires mondiaux de Babylone au royaume de l'Antichrist. Tout royaume qui te doit dominer et qui a bien pour dominer sous monde ça. Joignez dans chapitre 2, livre Daniel là, l'explication que le tebaï de songe de Nebuchadnezzar, premier empire là c'est Babylone, mais après elle t'a pas l'autre empire, c'est les Mèdes et les Perses. Troisième nan c'est la Grèce, quatrième nan c'est Rome, et cinquième nan c'est encore Rome qui vient pour reparaître sous l'autre forme, sous la forme d'une confédération de 10 nations, et c'est lui-même qui a constitué le royaume de l'Antichrist. Mais Daniel dit, à la fin de l'empire romain reconstitué, ça veut dire, dans la fin règne Antichrist là, bon Dieu dans le ciel là, il vient pour établir sous terre un royaume qui n'a pas jamais détruit. Et domination, wa ça, li va en domination éternelle. La palais ici du règne messianique, la palais ici du royaume de notre Seigneur Jésus-Christ qui va établir sur la terre après la bataille d'Amageddon. Et c'est ça Daniel te dit lorsque il dit wa ou te wa un roche qui sortit et puis qui frappe statue qui symbolisait le royaume du monde. Li mette statue en pièce et roche ça lui-même li tout non grande montagne, li remplit toute la terre. C'est le royaume de notre Seigneur Jésus-Christ. Dans verset 21 dans chapitre 2, gen yon grande vérité qui dégage qui en rapport avec la souveraineté de Dieu et le temps des nations qui s'allie. C'est que aussi puissant que soit le pouvoir d'un roi, ce pouvoir est limité dans le temps et dans l'espace selon le dessein souverain de Dieu. Même si un roi est puissant dans le monde, ça, il a fait et défait. Il a un monde sous tête. Il a une limite. C'est bon Dieu qui chef. Bon Dieu permet l'émergence des superpuissances dans ce monde. Il permet que vous ayez une domination sur le monde ça. Cependant, bon Dieu pas perdu contrôle le monde. Bon Dieu pas perdu contrôle nation yo. Et thèse que nous voulons développer pour matin, il dit comme ça, Dieu a le contrôle du temps des nations dans ce monde. Bon Dieu, gen contrôle tant nation yo. dans le monde là. Nous sommes expliqués où ça veut dire le temps des nations. Considérant l'esprit et le contexte de Daniel 2, verset 21, nous pourrons souligner pour même quatre grandes vérités bibliques qui justifiaient le contrôle souverain de Dieu sur le temps des nations. Et première vérité que nous pourrons considérer, première vérité biblique que nous pourrons considérer, il dit comme ça, Dieu est le chef suprême du monde. Bon Dieu, c'est chef, tout chef qui gagne dans le monde ça. Il est le chef suprême de l'univers. Il est le gouverneur du monde. Il est souverainement élevé au-dessus de tout. Et ce Dieu a fait de notre Seigneur Jésus-Christ le seul roi souverain de ce monde. On nous regarde là 1 Chronique chapitre 29 verset 11. Côté le roi David, la louange que le tabaille à Dieu pour les offrandes volontaires du peuple d'Israël en vue de la construction du temple de l'Éternel, il était metté en évidence dans louange ça la souveraineté de Dieu et son pouvoir absolu sur toutes choses. Tendez ça le dit.

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Et c'est ça que fait l'auteur de l'épître aux Romains, l'apôtre Paul, dans Romains 13 verset 1er, lui présente nous ce Dieu suprême comme la source de toute autorité dans ce monde. N'appli pour Romains, Romains 13 verset 1er, il n'y a point d'autorité qui ne vienne de Dieu. Et les autorités qui existent ont été instituées de Dieu. Ces autorités ont été instituées par Dieu. 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Il est la source de toute autorité. Ça fait me sentir que yon homme ka dirige à quelque niveau que la dirige nan monde ça. 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Par exemple, du temps où Rome était une grande puissance, César c'était le roi des rois. Mais en bas César, te gon pa ket ti l'autre roi, par exemple, le roi Hérode que nous voyons qui a gouverné la Judée du temps de notre Seigneur Jésus-Christ, il était en bas domination Hérode et César qui était roi des rois. Mais comme ça, je dis, on est capable de dire que c'est roi dans l'Arabie Saoudite, que c'est roi dans quelques pays dans le monde, que c'est président des États-Unis d'Amérique, que c'est président de la Russie soviétique, il est en bas domination Jésus qui est le roi des rois, le Seigneur des seigneurs. Pas de autorité qui existait dans le monde blanc qui pas existait en bas contrôle et permission. Bon Dieu. Ça fait me sentir que l'homme au pouvoir, il doit toujours rappeler que le pouvoir n'appartient pas à l'homme, mais le pouvoir appartient à Dieu. De ce fait, il doit gérer le pouvoir avec sagesse. Parce que tout le monde qui est au pouvoir, un jour, il vient pour rendre compte de façon que vous avez géré le pouvoir. Dieu, lui, c'est le gouverneur du monde et nous dit qu'il fait de Jésus notre Seigneur le roi souverain de ce monde. S'adressant à Timothée, son enfant dans la foi, dans 1 Timothée 6, versets 13 à 15, l'apôtre Paul a écrit et m'a cité: je te recommande devant Dieu qui donne la vie à toutes choses et devant Jésus-Christ qui fit une belle confession devant Ponce Pilate, de garder le commandement et de vivre sans tâche, sans reproche, jusqu'à l'apparition de notre Seigneur Jésus-Christ, que manifestera en son temps le bienheureux et seul souverain, le roi des rois et seigneur des seigneurs. Ou après rappeler aussi, ou après souligner avec moi, que l'apôtre Paul pas présenté Jésus comme l'un des souverains, mais le présentait comme le seul souverain, le roi des rois et le seigneur des seigneurs. Donc Jésus li gagne un pouvoir sans limite, un pouvoir plénipotentiaire. Jésus li omnipotent, tout roi

0: tout chef sous la terre, il y a une limite que vous pouvez exercer domination. Mais depuis vous dépassez la zone d'influence, vous ne perdez pas de chef. Mais Jésus est le seul souverain, le roi des rois et seigneur des seigneurs. En Haïti, le chef. En France, le chef. En Asie, le chef. En Afrique, le chef. En Balamel, le chef. Dans le monde des ténèbres, le c'est chef. Il est le seul souverain. Et elle va retourner pour l'établir le royaume ici sur la terre. Dans le livre de l'Apocalypse, Apocalypse 19, verset 16, il dit il va gagner un nom. Et comment il va relever? Roi des rois, Seigneur des seigneurs. Il est déjà roi des rois. Mais en ce jour, il va visible sur la terre. Et que vous voulez qu'on vous parle, tout le monde a bien pour obligation pour courber en bas domination. Dans Matthieu 28, verset 18, avant Jésus monter dans le ciel, il dit disciples, tout pouvoir m'a été donné dans le ciel et sur la terre. Maintenant, il s'agit de Jésus homme, le descendant de David, qui vient pour venir régner sur la terre, sur le trône de David à Jérusalem, comme roi des rois et seigneur des seigneurs. Après que le fin combattre le bon combat, lui remporter la victoire, lui triompher des puissances maléfiques et diaboliques, lui rentrer dans le ciel en triomphateur, lui recevoir du Père tout pouvoir. Et dans le livre de Daniel, le chapitre 7, Daniel Teouel a retourné nos visions comme fils de l'homme, qui recevoir de l'ancien des jours autorité, pouvoir à puissance pour venir établir sur la terre le royaume de Dieu. Donc, quelque puissant que soit un homme ici-bas, il doit soumettre autorité en bas, autorité Christ. Sous ta roi ou ta reine, toujours songez sous tes tout. Bon roi des rois. Il a rapporté dans un concert qui t'a fait en Angleterre, la reine de l'Angleterre était présente dans le concert ça, et l'orchestre qui t'a joué à t'a pas l'exécuté, morceau ça que nous connaissons et nous relais en Haïti, Alléluia de Handel. Et elle va l'exécuter morceau ça, il dit pendant que nous prenons adorer, louer le roi des rois à travers mon sosa, n'a pas demandé pour tout le monde camper devant le roi des rois. La reine de l'Angleterre était Chita et puis il campait. Et puis il y a une parmi, si la octavelle, il dit non, ou c'est la reine de l'Angleterre, c'est l'autre monde qui doit camper. Il répond, il dit moi-même, moi c'est reine de l'Angleterre, mais Jésus lui-même, lui, c'est le roi des rois. Donc, par bon côté, qu'on est capable d'exercer domination pour dire, dans la zone ça, dans la place ça, Jésus n'a pas gagné pour louer la donne, parce que la zone ça a échappé en bas contre lui. Non, il est le roi des rois, le seigneur des seigneurs. Donc, première vérité que nous sommes avec, nous sommes dit que Dieu, lui, c'est le chef suprême de ce monde. Il est le gouverneur du monde. Et il a fait de Jésus notre Seigneur le souverain de ce monde, roi des rois et seigneur des seigneurs. Deuxième vérité biblique que nous allons considérer avec vous, qui justifiait le contrôle souverain de Dieu sur le temps des nations, c'est que bon Dieu, en tant que chef suprême mondial, l'Église contrôle tout roi qui est sur la terre. Ça nous soit dit à l'heure, un petit peu théorique. Nous dit Jésus est le roi des rois, le seigneur des seigneurs, Dieu est le gouverneur du monde. Mais nous parlons dans l'exercice prérogatif, bon Dieu, l'y révéler effectivement comme le seigneur, l'y révéler comme le chef suprême, parce qu'il contrôle tout roi qui est sur la terre. C'est lui qui établit et c'est lui qui détermine limite à durée pour voir. Pas bon chef qui a monté chef si bon Dieu m'a pas passé. Et tout chef qui chef, les bon Dieu décide de mettre à tel fait ça sans le pas demander conseil. Daniel 2, verset 21, texte de base nous, pendant toute convention ça, mais ça le dit. C'est lui qui change les temps et les circonstances, qui renverse et qui établit les rois, qui donne la sagesse aux sages et la science à ceux qui ont de l'intelligence. Segment dans le texte qui intéressait nous là, il dit, c'est lui qui renverse et qui établit les rois. Donc, pas de roi quoi, si ce n'est pas mon Dieu qui établit. Probablement, on a dit, mais est-ce que tout chef qui est sous la terre, c'est mon Dieu qui mette? Parce que il n'y a pas contre bon Dieu, il y a un qui travaille contre bon Dieu, il y a un qui fait promotion pour le diable. Mais nous sommes là, dans Romains 13, verset 1, toute autorité vient de Dieu. Ça veut dire, même si on chef méchant, si bon Dieu va avec le chef, il va être chef, non? Et nous avons pour nous, pendant que nous avons continué avec l'étude là, il y a des chefs méchants, ouais, bon Dieu, qui t'est monté parce qu'elle voulait servir avec comme un fret pour caler l'autre méchant. Mais le pas chef de pa propre autorité, bon Dieu, pas permission pour le chef parce que à travers méchanceté, les desseins de Dieu va accompli. Nous avons pour nous comprendre ça puis devant. Les dirigeants des nations, ils ont élevé pour établir la justice. Et tout le monde, bon Dieu, qui était passé pour monter chef, il n'a pas eu l'autre objectif. Puisque l'instituer le gouvernement humain après la chute, puisque le te permettre que les nations existaient après la confusion des langues à Babel, donc lui permettre que un chef qui a dirigé le monde. Mais tout chef que bon Dieu qui était monté chef, lui qui t'a monté chef pour établir la justice. Le Romains 13, verset 1 à 7, l'apôtre Paul explique ça très clairement. Il dit, magistrat, yo, yo pas pour tes amis pour grand merci, yo pour tes amis pour mettre l'ordre, yo pour tes amis pour faire la justice triompher. Et les chefs, ou pas faire ça, bon Dieu, relo pour faire, à savoir, établir la justice, mettre l'ordre, bon Dieu lui-même, ligue pouvoir pour le mettre en panne chef. Ça veut dire, il pas seulement mettre mon chef, mais le mettre mon tout en panne chef. En Daniel 4, verset 7, il révèle comme si là qui mettait au pouvoir moun que le vle. Ça veut dire, bien moun ouèk paret qui vin chef, ou ap mande kote le passé le chef. Bon Dieu mettait au pouvoir moun que le vle. Tem li sa pou dans Daniel 4, verset 17. Cette sentence est un décret de ceux qui veillent. Cette résolution est un ordre des saints, afin que les vivants sachent que le Très-Haut domine sur le règne des hommes, qu'il le donne à qui il lui plaît, et qu'il y élève le plus vil des hommes. Gemoun n'y pas de forme tête chef, n'y pas de caricature chef. Li pa gen prestance chef. Li pa pren naissance nan famille chef. Donc destiné l pa te montrer que le tap chef. Mais bon Dieu décidé fait le chef. Mais l'elfin chef. S'il oublie c'est bon Dieu qui mette le chef. Et pour y aller servir à pouvoir pour le capable faire injustice, pour le capable craser, pour le capable détruire et pour le capable détourner le regard moun de ce Dieu vivant et vrai. Bon Dieu a le pouvoir pour le mettre en panne chef. C'est ça qui est arrivé avec le roi Nebuchadnezzar. Dans Daniel 2, Daniel dit, mon roi, c'est bon Dieu qui met au roi. Et c'est ça, tête d'or statue à symboliser. Il symbolisait le royaume de Babylone avec ou même le grand roi Nebuchadnezzar. Mais dans Daniel 4, Nebuchadnezzar prend le fond de l'autre rêve, côté le bras, il y a un gros pied bois haut, et puis branche lui, il y a un pile d'oiseaux qui viennent manger la donne. Mais le temps de, il y a un qui, si la, parmi si la, il y a un veillé, qui dit couper pied bois, seulement quitter racine dans la terre. Et Daniel dit, moi, bon Dieu, mette au chef pour faire sa droite. Mais puisque vous pensez que c'est où que mettez tête au chef, et vous avez glorifié au de pouvoir, ou vin arrogant, ou pas de place pour bon Dieu prend le fort manger Zep pendant 7 ans en couverte. Jusqu'à ce qu'on reconnaisse que c'est bon Dieu dans le ciel là qui est seul souverain. Qui s'est passé? Nebuchadnezzar, pendant la garder la ville de Babylone, une ville qui était vraiment belle. Et qui te gagne la donne des jardins suspendus, qui ont été considérés parmi les sept merveilles du monde à l'époque. Eh bien, Nebuchadnezzar bat l'estomac, lui vous le dit, n'est-ce pas toi, Babylone la grande, que moi-même m'ai construit pour la gloire de ma magnificence. Et même moment, bon Dieu frappe, monsieur, vient fou. Il vient fou, il atteint une maladie que la science médicale relève lycanthropie. Maladie ça l'organe. Ou pensez ou pas moun, mais ou pensez ou son bête. Et pour raisonner, ou pas raisonner, non, ou agit en coup bête. Ou pas bien, hein? Ou pas fait toilette, ou chez vous, pousse ou pas couper, zon ou vin long, ou pas occuper ça, ou être en rage ou pas côté moun, parce que ou pensez qu'on son bête. Eh bien, qui s'est passé? Depoué l'homme qui au pouvoir, li vin arrogant, li agit en coup bête. Et bien, puisque la agite en coubette, pour bon Dieu qui a balle le son, bon Dieu qui a fait le fond coup de bête. C'est ça qui vient de Nebuchadnezzar. Bon Dieu fait Nebuchadnezzar fond coup de bête pendant 7 ans. Et l'histoire rapporte qu'effectivement, monsieur était perdu du pouvoir pendant longtemps parce qu'il était vivant enragé, prend serein en coubette. Mais puisque dans le songe, là, il n'y a pas de lâcher, il n'y a pas de déchouquer racine, ça veut dire après 7 ans, monsieur vient retourner dans le monde, il vient gagner raison tant que le monde, il vient glorifier le Dieu très haut, il vient humilier devant mon Dieu, et bon Dieu retourne sous trône encore. C'est bon Dieu qui met le monde chef, c'est bon Dieu qui met le monde en panne chef. Dans Luc chapitre 1, verset 51 à 52, mais ça nous lit. Il a déployé la force de son bras. Il a dispersé ceux qui avaient dans le cœur des pensées orgueilleuses. Il a renversé les puissants de leur trône et il a élevé les uns. Dans Daniel 2, 21, nous devons l'établir au roi. Mais dans Luc 1er, verset 51 à 52, nous devons renverser, les mettre à terre. Donc, Dieu comme seul souverain de l'univers, il se réserve le droit de mettre fin à tout pouvoir qui ne le glorifie pas. Il réserve le droit pour le renverser de trône tout le monde qui est puissant et qui est opposé à volonté. Tout le monde qui pensait que c'est lui qui mettait le chef et qui a fait ça oublier. Bon Dieu a un pouvoir pour le mettre fin à pouvoir. Il a fait ça pour Nebuchadnezzar. Mais il t'a conservé pour un temps. Il fait le retourner sous tourne encore. Il t'a fait ça pour Saül. Il mettait la terre et le remplaçait par David. Dans Daniel chapitre 5, verset 1 à 31, nous voyons qu'il t'a fait ça également pour Belshazzar, le petit-fils de Nebuchadnezzar. Parce que Belshazzar, l'Ipad prend le son de ça qui est arrivé grand papa. Et pendant que l'armée des Mèdes et des Perses y était assiégé la ville de Babylone, monsieur Danda avec soldats, il n'y a pas qu'à sortir, il fait un festin. Le festin, ça, il invite les grands de son royaume. Et qui ça le fait? Il voit chercher les ustensiles qui étaient dans le temple de Dieu à Jérusalem et que Nebuchadnezzar était emporté à Babylone. Et c'est là-dedans la boîte du vin, la boîte à fia. Et en même temps, la glorifier les dieux d'or, les dieux d'argent, les dieux de bronze, la glorifier Baka, la glorifier démon. Pendant monsieur a fêté comme ça, et puis probablement, monsieur t'a fait ça pour le café soldat, que bon Dieu Babylone, yo qu'on bat aux victoires déjà, yo pas besoin de paix les mères et les perses, parce que mais ça bon Dieu yo a été fait à Jérusalem, jusqu'à ce que yo te prenne instant si yo vin avec. Mais monsieur oublié, si son permission bon Dieu te baille, parce que les enfants d'Israël te péché, parce que yo te tombé dans l'idolâtrie, yo te tombé dans sac pas ça, bon Dieu te servi à Nebuchadnezzar pour caler yo. Même lorsque bon Dieu a servi avant comme bâton pour frapper peuple, pour frapper serviteur, mais toujours songer que bon Dieu ça cap utilise là, bon l'aile pour le monde au côté. Et monsieur blie si c'est bon Dieu, pendant la fête comme ça, li wè yon bout men ka écrit sous muraille là, yon bagay que le pas ka expliquer, yon écriture que le pas ka déchiffrer, l'elle voyere les bokol yo, li voyere les magiciens yo, monsieur pas ka expliquer ça. Et puis grand et maman monsieur qui était madame papa qui c'est Nabonide, madame Nabonide c'était petite de Nebuchadnezzar, donc Nabonide te vinoi par alliance et c'est Nabonide qui papa Belshazzar. Eh bien, madame Nabonide, qui c'est maman Belshazzar, la reine mère, lui dit, monsieur, du temps de ton père, à savoir Nebuchadnezzar, t'es gagné dans le royaume, non? Il y a un homme pas gagné bagaille qu'elle pas qu'à expliquer, c'est Daniel. Il recherche Daniel, et il dit, Daniel, qui ça voulait dire? Daniel dit, mon roi, bout de mes sacs écrit, mais ça l'écrit. Peser, compter, diviser. L'Éternel pèse en balance, lui en paille. L'Éternel compterait où, lui mettait fin la donne et assoué à même, royaume a divisé. Et la Bible dit, ce soir même, les Mèdes et les Perses ont envahi Babylone. Babylone était quoi que c'était une ville qui est imprenable parce que il était encerclé avec deux grandes murailles et il était des portes d'airain. Et gon côté sous pas capable de traverser muraille là côté pour ta vle passer là c'est côté fleuve là entrant dans ville là mais à l'époque pas de bateau à l'époque pas de moyens sophistiqués pour être capable d'entrer dans ville Babylone. Eh bien pendant que Belshazzar fêtait lui-même il dit le général Oukbaou qui t'a commandé expédition monsieur t'a fait soldat il a creusé un tunnel pour être capable dévier le cours de l'Euphrate et le fait de l'eau au lieu de continuer couler en dans ville Babylone mais le dévier par un canal il fait l'allant l'autre côté et puis comme ça de l'eau a baissé de l'eau a séché et puis c'est en dans de l'eau ça soldat ou marche à pied il entre dans ville Babylone les monsieur garder l'eau l'envahi. Où est le bon Dieu décide de mettre rêve dans rêve? La Bible dit, il brise les grands sans information. Il les renverse de nuit. C'est gado, gado, ouais, ennemi paraît sous. Parce que bon Dieu, livré. Donc bon Dieu te mette fin à Belshazzar. Il te mette fin à l'empire de Babylone. Il te élevé en place Babylone, dans l'autre royaume. Les Mèdes et les Perses. Et nous allons venir avec des textes qui montrent que c'est bon Dieu même qui suscitait Cyrus, le roi des Mèdes et des Perses, pour te faire la conquête de Babylone et pour être capable d'ordonner le retour des Juifs de la captivité babylonienne. Faire retourner la caillou. Et troisième vérité biblique que nous allons considérer, qui justifiait le contrôle souverain de Dieu sur le temps des nations, c'est que non seulement bon Dieu c'est chef suprême monde là, non seulement bon Dieu ça, il gagne contrôle tout roi sous la terre, mais il gagne contrôle tout royaume, toute superpuissance qui existait dans monde là. C'est lui-même qui dominait sous nation yo et c'est lui-même qui fixait limite pouvoir yo. Dans Psaume 46 verset 10 et 11 nous lisons, c'est lui qui a fait cesser les combats jusqu'au bout de la terre. Il a brisé l'arc, il a rompu la lance, il a consumé par le feu les chars de guerre. Arrêtez et sachez que je suis Dieu, je domine sur les nations et je domine sur la terre. Donc bon Dieu a un droit de contrôle sur toute la terre. Il a un droit de contrôle sur tout guerrier. Il a un droit de contrôle sur tout arsenal, sur tout déposable. L'elle décide de le craser, l'elle décide de le brûler, l'elle décide de le mettre du feu là-dedans. Il est le souverain. Donc, nation, yo, yo pas qu'à imposer domination yo par la force des armes sans la permission de Dieu. Tendez ça. aussi puissante qu'une nation puissante, il n'y a pas qu'à imposer domination par la force des armes sans la permission de Dieu. Et nous songeons Pharaon, t'es venu avec force, dit, qu'est-ce Israël en captivité. Et même lorsque l'armée forte et à bras étendus, bon Dieu prend Israël, il rachète de la fournaise de la servitude et la mène vers le pays de Canaan, Pharaon partit de elle pour le quimber et ramener en captivité. Ça qui t'est passé. Dieu engloutit Pharaon et son armée dans la mer Rouge. Là où elle est d'elle dit, c'est lui qui est dernier mot, il quitte aller, il quitte aller, mais elle l'a fait trois, puis quand elle dit, arrêtez et sachez que je suis Dieu. Il est arrivé. Il va établir la domination d'une manière visible sur le monde. Comme c'est prophétisé dans le psaume 22, les versets 28 à 30. Toutes les extrémités de la terre penseront à l'Éternel et se tourneront vers lui. Toutes les familles des nations se prosterneront devant ta face, car à l'Éternel appartient le règne. Il domine sur les nations. Tous les puissants de la terre mangeront et se prosterneront aussi devant lui. S'inclineront tous ceux qui descendent de la poussière, ceux qui ne peuvent conserver leur vie. Ça veut dire ce texte prophétique, il annonce un temps côté toute nation sous la terre. Il y aurait pour prosterner devant Jésus qui se va, roi des rois et seigneur des seigneurs. Et qui laisse ça va faire avant longtemps. À la fin de la bataille d'Armageddon, la dernière guerre mondiale, qui selon les prophéties bibliques, pas loin pour éclater. Et c'est la fin de guerre ça. Jésus a retourné comme roi des rois et seigneur des seigneurs. Et toute nation sous la terre, côté d'accord avec elle, côté pas d'accord avec elle, ou a obligé de courber devant domination. Et c'est ça Daniel dit dans Daniel 2, verset 44 à 45. Il dit, mon roi, pendant que tu es statue à Campéa, ou tu es une pierre qui détachait sans le secours d'aucune main, il frappait statue à nos pieds. Pierre, c'est symbole dernier empire là, l'empire romain reconstitué par les 10 orteils qui symbolisaient les 10 nations qu'on va mettre ensemble et qui va baou cette confédération de Nations Unies qui va former le royaume de l'Antichrist. Eh bien, roi, la frappe statue à nos pieds. Et puis laguer la terre, et lui-même lui tourne une grande montagne qui remplit la terre. Il dit, du temps de ces rois, le Dieu des cieux suscitera un royaume qui ne sera jamais détruit. Il s'agit du royaume de notre Seigneur. Donc, bon Dieu établit domination sous nation, et c'est lui qui détermine les limites pour voyer. Dans Job 12, verset 23, nous lit, il donne de l'accroissement aux nations, et il les anéantit. Il les étend au loin et il les ramène dans leurs limites. Donc, c'est bon Dieu qui fixe les limites territoire nation. Et pas aucune nation sous la terre qui a étendu limites au-delà des limites fixées par Dieu. Toute nation qui voulait étendre limites au-delà des limites fixées par Dieu, bon Dieu a bloqué. L'idée annoncée, Babylone t'a pris un empire mondial, Médopers t'a pris un empire mondial, la Grèce t'a pris un empire mondial, Rome t'a pris un empire mondial, et Rome reconstitué à la fin des temps, bien pour lui un empire mondial, à savoir, entre la Rome de César et la Rome de l'Antichrist, la prophétie n'a pas annoncé aucun empire mondial intermédiaire. Donc ça veut dire, après la chute de Rome, jusqu'à l'émergence du royaume de l'Antichrist, pas aucune nation, quelque puissante que le puissant, qui a privé et tant de domination sur le monde. Napoléon t'a voulu faire ça, mais il a échoué. Hitler t'a essayé de faire ça, mais ça n'a pas marché. Pourquoi? Parce que Dieu, il a contrôle ta nation. Et les nations que lever, river la limite pouvoir que bon Dieu te bal exercer, hein? Bon Dieu utilise yon l'autre nation pour renverser une nation ça. Li utilise yon l'autre royaume pour renverser le royaume ça et li établit l'autre royaume dans la place. Il te levé Nebuchadnezzar comme instrument pour châtier les enfants d'Israël. Mais les Babyloniens, ils pensaient que pouvoir, c'est pouvoir par eux. Et ils ont fait ça, ils l'avaient. Mais ça, bon Dieu fait. Regardez ça, le fait. Dans Jérémie 51, versets 11 à 12. Aiguisez les flèches. Saisissez les boucliers. L'Éternel a excité l'esprit des rois de Médie parce qu'il veut détruire Babylone. Car c'est la vengeance de l'Éternel, la vengeance de son temple qui campe. Temple que Nebuchadnezzar te voyé à l'écraser à Jérusalem. Élevez une bannière contre les murs de Babylone, fortifiez les postes, placez des gardes, dressez des embuscades. Car l'Éternel a pris une résolution et il exécute ce qu'il a prononcé contre les habitants de Babylone. L'élé arrivé pour l'Éternel de Babylone, à terre, ça le fait, il excite l'esprit des rois de Médie. Et nous voyons que le prophète Esaïe, l'Esaïe 44, verset 26, arrivé dans 45, verset 3, il prophétisait, il dit l'Éternel a élevé un homme, et le bail non, il dit monsieur va aller Cyrus. C'est lui-même qui va faire la conquête de Babylone et c'est lui-même qui va ordonner le retour des enfants d'Israël dans le pays au côté Nebuchadnezzar a fait déporter. Des siècles après, Cyrus va le paraître. Il va faire la conquête de Babylone. Et ouais, Jean bon Dieu qui met tant rangé bagaille là. Laisse Cyrus pour faire conquête de Babylone. Nabonide qui était le roi de Babylone, monsieur était barré dehors parce que la ville est assiégée, monsieur pas qu'à rentrer. Donc c'est son fils Belshazzar qui a assuré le pouvoir à Babylone. Donc monsieur c'est numéro 2 royaume non. Mais les Belshazzar garde loin mais a écrit sous mur là, il pas qu'à comme ça le dit, il dit n'importe monde qui cali ça mais ça écrit à m'a balle troisième place dans royaume non. Il pas de cabaille deuxième non parce que c'est lui deuxième non. Et qui est-ce qui va lire l'écriture? C'est Daniel. Et pour que ça, bon Dieu, va faire ça comme ça, lorsque Cyrus entrait, lorsque l'armée de Cyrus entrait, il a tué Belshazzar. Puisque il a tué Belshazzar, c'est deuxième. Et puisque Nabonide qui c'est premier dehors, qui est-ce qui vient numéro un? Daniel. Donc, l'armée de Cyrus entrait, à qui est-ce qu'ils ont négocié? À Daniel. C'est ça qu'on va voir. Même sur les Mèdes et les Perses, Daniel toujours en fonction. Et l'historien juif Joseph Flavius, il dit Daniel t'a aidé Cyrus comprendre la prophétie d'Esaïe. Et c'est ça que fait Cyrus te prendre décret pour ordonner, selon Esdras chapitre 1er, le retour des juifs de la captivité babylonienne. Et il demande pour retourner la caille, pour reconstruire le temple. Et il baille l'argent pour ça. Il fait retourner avec tout ça, Nebuchadnezzar te volant. Et puis il baille l'autre, baille monsieur l'argent pour reconstruire le temple, bon Dieu. Bon Dieu levé, bon Dieu baissé, bon Dieu mettre moun au pouvoir, bon Dieu mettre moun en panne pouvoir, bon Dieu fait nation vine puissant, bon Dieu fait nation perdu puissance et lever l'autre nation pour remplacer. Quatrième vérité que nous pourrons considérer pour nous capables de finir et qui justifie le contrôle souverain de Dieu sur les nations, nous théorie première, c'est que Dieu est le chef suprême de ce monde. Nous théorie deuxième vérité biblique là, nous te considérer l'ensemble. Dieu a le contrôle des rois de la terre. Troisième vérité biblique là, nous théorie Dieu a le contrôle des nations de la terre. Mais quatrième vérité biblique là, dit Dieu a le contrôle de la destinée de ce monde. Volant le monde par la main roi. Volant le monde par la main président. Volant le monde par la main Nations Unies, mais volant le monde par la main l'Éternel des armées. Et tout chauffeur cap conduit, c'est l'Éternel qui voit et règle une commission pour eux. Mais remote contrôle là la main. Les lois voulaient faire quelques mauvais coups de volant pour aller entrer côté le pavoyo, à distance du campé, à distance du cap bloqué. Et à distance, l'Ika oblige à prendre la direction que lui-même l'Ivlo prend. Parce que la Bible dit, lorsque le temps va accompli, il va anéantir les royaumes de ce monde, pour le capable d'établir le royaume. Donc, tout le qui chef ou chef font titan, les rivés pour perdre pan chef, ça, bon Dieu a fait, lui-même l'a mettre en panne et il va établir le royaume. Combien de monde qui t'a aimé le royaume Christ l'a vient établi? Les arrivés, pas de nation encore qui a bien gouvernement. Pas de royaume encore qui a bien gouvernement. Mais Christ va régner pour l'éternité. Et la Bible dit qu'il a exécuté son dessein malgré les projets des nations. Ça veut dire, bon Dieu, vous côté, il veut mener le monde. Mais nation a des projets qui allaient à l'encontre du plan de Dieu. Bon Dieu, sans tenir compte des projets des nations, l'a exécuté son propre plan. L'a exécuté son dessein. Regardez ça, nous dit dans Somme 33, verset 10 à 11. L'Éternel renverse les desseins des nations. Il anéantit les projets des peuples. Les desseins de l'Éternel subsistent à toujours et les projets de son cœur de génération en génération. Ça veut dire, nation doit faire propre plan. Mais c'est l'Éternel qui en détermine l'issue. Il se réserve le droit d'anéantir tout projet contraire à ses desseins. Parce que les mauvais projets des nations, ils n'ont pas capable d'obscurcir les desseins de Dieu. Vous songez qui projet égyptien ont gagné? Égyptien ont gagné projet pour tuer tous les premiers-nés mâles des enfants d'Israël. Depuis son petit garçon fait tuer, pour qui ça? Pour Israël va venir une nation puissante. Mais ça, l'Éternel va le faire. Les mauvais desseins de Pharaon, les mauvais desseins des Égyptiens, l'Éternel va le renverser et dessein par mon Dieu, parce que le texte dit à Abraham, je ferai de toi une grande nation. Bon Dieu, pas qu'à passer pour menteur. Bon Dieu, pas qu'à passer pour bluffeur. Ça, il dit l'affaire, la fête, qu'on voulait, qu'on pas voulait. Ça, il dit l'affaire, la fête, qu'on d'accord, qu'on pas d'accord. Ça le dit l'affaire à l'affaire, qu'on mette en croix sur lui. Ça le dit l'affaire à l'affaire. Ça, bon Dieu, va le faire. Non seulement il va le faire Israël, une grande nation, mais le monde qui va le délivrer Israël là, il va le faire, c'est avec l'argent dans la poche Pharaon, monsieur Grandi. Il va le faire, monsieur Grandi, dans le palais Pharaon. Il mange Pharaon. Il prend connaissance dans l'Égypte. Il prend formation dans l'Égypte. Il vient en grand en Égypte. Et là, il est arrivé, l'Éternel dit qu'on y a mis des corps dehors parce que besoin pour m'utiliser. Pas de monde qui a parlé, mon Dieu. Mon Dieu, c'est de l'eau qui descend. Ou barrer la droite qui passe à gauche. Mon Dieu, c'est de l'eau qui descend. Ou mettons muraille pour barrer l'écraser. Mon Dieu, c'est de l'eau qui descend. Sous par le poteau, allez, retirez corps sur rive là. Bon Dieu, c'est de l'eau qui descend, sous pas avec le passé pour retirer le corps sous pas cool. Il est souverain. Il a exécuté des dessins à travers les dessins des peuples. Il y a des bagailles qui montent dans la tête royale. Ils pensent qu'ils vont le faire, ils vont agir contre Dieu. Mais bon Dieu, qui te folie à monter dans la tête, parce que dans la folie, il n'y a pas accompli les dessins de Dieu. L'Apocalypse 17, verset 16 à 17, la Bible dit, les 10 cornes, c'est le symbole 10 orteils statues qui représentaient l'empire de l'Antichrist qui vient pour paraître à la fin des temps sous la forme d'une confédération de 10 nations. Dans Daniel 2, Daniel welcome 10 orteils statues. Dans Daniel 7, il était un animal qui gagnait 7 têtes et 10 cornes. Discorde, ça a encore symbolisé l'empire de l'Antichrist. Et dans le livre de l'Apocalypse, Jean a eu une vision parallèle, une vision similaire qui montrait le royaume de l'Antichrist sous forme, une femme qui était chita sur les peuples, les nations, etc. Et son bête qui gagnait 7 têtes et 10 cornes. Donc, 10 cornes, ça yo gagné pour yo dépouiller et mettre à nu la prostituée qui symbolisait l'église apostate, l'église infidèle, l'église idolâtre, qui à la fin des temps prend au service du gouvernement de l'Antichrist pour aider l'étendre domination sur le monde. Mais texte là dit nous, Dieu a mis dans leur cœur d'exécuter son dessein et d'exécuter un même dessein et de donner leur royauté à la bête jusqu'à ce que les paroles de Dieu soient accomplies. Yo pral mette tête ensemble pour venir faire une seule nation, une nation puissante que en pile monde k'ap suivre jodi a. Yo mandé pour nous garder bien ça k'ap passer dans l'Europe de l'Ouest parce que yo pensé que c'est l'empire de l'Antichrist qui est en gestation, qui est en formation et qui finalement k'ap tann yon chef parce que yo gen tan unifié géographiquement déjà, yo gen tan unifié sur le plan économique déjà, yo représente la plus grande force économique du monde, yo gen propre drapeau yo, yo gen propre hymne national yo. Il y a besoin seulement d'un chef commun et chef sale pape l'autre que Antichrist. L'elle va venir. Les toutes nations ça y est, 10 nations ça y est, qui symbolisent soit la totalité, ou bien un chiffre symbolique, ou bien qui capable littéral tout, probablement, lorsque unification va faite, l'Europe qui est en plus que 20 combien nations, probablement c'est 10 qui va accepter unification. Mais le chiffre 10, c'est symbole de la totalité. Lorsque on va unifier, on va faire un seul, bon Dieu va permettre ça parce que dessein nation yo l'a a utilisé pour l'accomplir propre dessein par. Ça veut dire bon Dieu a pu servir avec ses forces du mal comme instrument de jugement pour juger d'abord la grande prostituée qui est l'église infidèle. Et gouvernement confédéré ça, il va un instrument de jugement sur le faux système religieux que l'on a utilisé pour l'étendre pouvoir et que, au moment où il arrive, il va tourner les âmes contre lui pour le détruire. Et Jésus-Christ lui-même, il va anéantir le gouvernement, ça, il va retourner. Comment ça va le faire? Dans Zacharie 14, verset 2 à 4, il est écrit, « Je rassemblerai toutes les nations pour qu'elles attaquent Jérusalem. La ville sera prise, les maisons seront pillées et les femmes violées. La moitié de la ville ira en captivité, mais le reste du peuple ne sera pas exterminé de la ville. L'Éternel paraîtra, il combattra ses nations comme il combat au jour de la bataille. Ses pieds se poseront en ce jour sur la montagne des Oliviers qui est vis-à-vis de Jérusalem du côté de l'Orient. La montagne des Oliviers se fendra par le milieu à l'Orient et à l'Occident et il se formera une très grande vallée. Une moitié de la montagne reculera vers le septentrion et une moitié vers le midi. Les nations de la terre, en bas gouvernance antichrist, y a monté pour y attaquer Jérusalem. Notre objectif, pour y détruire. Nous connaissons un problème que Israël représente pour la paix internationale. Il représente une menace aux yeux des nations. Pourquoi? Parce que Israël est situé au carrefour du Moyen-Orient, au carrefour de l'Ancien Monde, entre l'Europe, l'Asie et l'Afrique. Et là, il est entouré avec 22 nations arabes. Et toutes nations qui sont dans Ismaël, ils sont ennemis d'Israël. Le monde occidental a appuyé Israël. Parce que le monde occidental n'est pas un ami arabe. Mais arabe, yo, yo gon zam ke yo utilise, yo fait l'Occident marcher à genoux devant yo. Qui zam? Pétrole. C'est yo qui gagne plus pétrole dans le monde. Et le pétrole, c'est l'âme du monde moderne, du monde postmoderne. Depuis pas de pétrole, depuis pas de gaz, depuis pas de diesel, depuis pas de gasoline qui sort, ouais, pays a bloqué. Eh bien, le monde entier pas qu'à vivre sans pétrole. Eh bien, à cause du pétrole arabe, le monde entier, malgré qu'il a appuyé Israël, mais obligé à prendre précaution parce que bon zam que arabe qui la main qui dangereux. Et je dis à avec les musulmans arabes qui a organisé à travers le monde ça n'a qu'à parler des opérations de suicide, côté, yo ka yo rentre côté crase avion, la guerre avion sur World Trade Center, détruit etc. Donc, le monde musulman arabe vient dangereux. Donc, ça fait le monde occidental obligé à prendre précaution avec le dossier Israël. L'antichrist va venir, il va signer une alliance à Israël qui va permettre que Israël reconstruit le temple. Parce que quand le temple Salomon est là, arabe, il y a une mosquée là. Il y a le mosquée d'Omar et c'est le deuxième centre d'adoration pour les musulmans du monde entier. Juifs, yo dit, yo pas construit temple à l'autre place, parce que c'est bon Dieu qui t'a révélé place ça, et puis yo construit, il faut écraser temple arabe là. Si yo écraser temple arabe là, c'est déclarer ou déclarer la guerre aux 22 nations arabes qui entourent yo et à tous les musulmans du monde. Maintenant, Antichrist va signer une alliance avec yo qui va permettre yo construire temple. Mais la Bible dit, après 3 ans et demi, monsieur Pral chita dans temple, la dit c'est Dieu. Et là, ça, les juifs vont révolter contre lui et ils vont tourner les nations contre les juifs. Et c'est ça que parle Baou, la bataille d'Amageddon que nous sortons là dans Zacharie 14. La Bible dit dans la bataille, ça, 2/3 de la population d'Israël a détruit. Après, t'es 1/3. Et les forces ont fini épuisées parce que ils n'ont pas capable de goûter avec le monde. Sans attendre, un signe va apparaître dans le ciel. Le Seigneur va apparaître, Apocalypse 19, chita sous cheval, et les armées qui sont dans le ciel, il va suivre. Roi des rois, Seigneur des seigneurs, va apparaître. Va y avoir tremblement de terre, la terre va en effervescence. Et la Bible dit, il a déposé pied sur le mont des Oliviers. C'est lui-même qui a vint délivrer Israël. Et n'après ça, puis devant, dans l'autre, étude, c'est laisse à Israël après s'y convertir tout bon. Parce que moun yo te rejeté, yo dit, c'est pas lui qui Messie, y a pas de Messie à venir, c'est lui qui vient délivrer. Et la Bible dit, ils tourneront les regards vers moi, celui qu'ils ont percé, y a pour ma cloua, et a constaté nous te tuer, mais c'est lui qui vient délivrer nous. Et c'est laisse à Israël après convertir tout bon. Et c'est le moment ça tout, bon Dieu va anéantir le royaume de la terre. Il va craser statue et symboliser le royaume du monde. Il va établir sur cette terre le royaume de Dieu. Vous comprenez ça, nous l'a dit à midi ça? Quand les hommes se donnent rendez-vous contre Dieu, ils ne font que répondre présent au rendez-vous de Dieu. Il n'y a pas rendez-vous contre Dieu, contre le peuple de Dieu. Il n'y a pas l'encloutis Israël. Mais c'est répondre à répondre présent au rendez-vous de Dieu, parce que bon Dieu a un rendez-vous avec eux à Megiddo. Il a un rendez-vous avec eux parce que c'est là qu'il va mettre fin à Réyo. C'est là qu'il va mettre fin à pouvoir. Donc pour finir, qui nous dit à midi ça, les royaumes de ce monde sont éphémères. C'est le royaume de Dieu est éternel. En fin de compte, quel que soit son qu'il a fait sous la terre, c'est le dessein de l'éternel qui va accomplir. La pierre détachée sans le secours d'aucune main, qui pour frapper statue, Christ qui pour venir établir le royaume. Et finalement, l'histoire du monde, il va prendre fin là. L'histoire des nations, il va prendre fin là. Ça va commencer, commencement, il y a l'autre page dans l'histoire de l'humanité. Mes frères et sœurs, nous venons de considérer 4 grandes vérités bibliques qui justifiaient le contrôle souverain de Dieu sur le temps des nations. Nous est que Dieu est le chef suprême de ce monde. Nous est que bon Dieu il contrôle tout roi sur la terre. Nous est que bon Dieu il contrôle toute superpuissance dans le monde, dans tout royaume. Nous est que bon Dieu il contrôle destinée nation. En exerçant ainsi son pouvoir de contrôle, Dieu révèle qu'il est celui qui contrôle les temps et les circonstances. Donc, Nabdou a dit ça. Peu importe les temps et les circonstances, qui est bon, qui est pas bon, toujours songez que bon Dieu en contrôle. Je dis à temps difficile. Les jours sont mauvais. Mais peuple bon Dieu, bon bagaille, nous pas doué, j'oublie. Bon Dieu, nous, hein, c'est mettre temps avec circonstances. Que bon Dieu bénisse.
1: 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Si on était pour contre nous, on t'a paniqué.
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1: 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Mais heureusement, notre Dieu règne encore.
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1: Jamais son amour ne s'en fout. Les vents se déchaînent. Mais nos cœurs sont en temps, puisque Dieu nous conduit. 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Parce que faut affronter les montées dans les annales, dans le passé. Alors, on est loin d'un grand pays, des familles, écoutez une sortie. Alors, moi-même, dans ce sens, on tient des boutons, mais non, on ne peut pas aller. Alors, Léon parle de Batrouelle, comme on dit sur en dehors. C'est une série de circonstances qu'on doit découvrir que les Haïtiens ont des techniques, même blanc, va comprendre les techniques. Pourquoi pas c'est une rivière pour joindre une lessiesse avec un. On planche, on était blanc, ouais, pas carré le bateau, on avait une planche, on va se voir. Et pourtant, d'elle qui est belle, et puis le mettre en toile, qui mouillait, il a gonflé la toile là, tout quoi. Alors, qu'est-ce que cela veut dire? Mais ça, ça veut dire, c'est on raconte la plage, et puis qu'il y a une tache là-dedans. Donc, crasse là-dedans. Pour s'en faire, pour crasse là-dedans, soit-il, pas bien soit-il. Ou mettre l'orox la donne, il n'y a pas de sorti. Ou mettre digo la donne, il n'y a pas de sorti. Ou mettre dit, bah ici, trois ici, ah, crasse la dit, il n'y a pas de sorti. Alors, première fois que je me demande, on a calon toile, je me demande, est-ce que tu es bon? Parce que les devant, ils ont une galette, et puis la vie de l'eau, et puis la gonflette, toile là, tout bas. Alors, le moment de ça qui passe, c'est laisse à l'expliquer que l'or ou est grâce à ma vie sortie dans notre là, ou obligé d'utiliser des moyens forts. Qui moyen on peut utiliser? Bateau là, par étoile là. Mais c'est comme ça pour nous. 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
1: 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Ou même sous ma vie, Batouelle, libre Batouelle. Parce qu'on doit louer, c'est dans mes louer. C'est lui-même qui décide qui mesure que vous utilisez pour rester grâce. Et me trouver que même c'est une injustice que vous faites, les protestants haïtiens, leur fait théologie avec le seul baril base. Vous faites théologie, vous faites grec avec, vous avez expliqué le gros mot, expliqué le salmos. Qui veut dire, on a un monde qui a chanté cantique pour l'éternel, ou a expliqué le délime, ou après qui veut dire, un mot qui saute dans les bruits, qui veut dire l'orange, ou fait gros, rec et bravel, mais péchada, pire.
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1: Expliquer que ce psaume 119 est divisé en 22 sections, 22 lettres de l'alphabet hébraïque, belle bagaille. À cause si j'ai dit, mes gars, ils vont côté, et la fête toilette, je me dis, ah, mais même pas seulement fois, pas seulement grec, il m'a mis moi. 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Et puis, service fini, la tchèque est si mon bataille. Ça veut dire, prêcher haïtien. Hein. Sans qu'on ne pas préparer base là, c'est une erreur monumentale.
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1: On doit travailler terrain, craser terrain, dérembler terrain, en vain pour mettre l'ultime dans le terrain. Alors notre problème, c'est que l'on fait théologie avec et puis nous parlons base. Et donc on parle de base, même si on arrive loin, on tombe plus bas. Parce qu'on parle de fondation.
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1: 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Comment faire tête nous partir comme ça? 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Moun ka dans la société, président, ministre, premier ministre, chef d'État, bon l'aile rivé et puis t'es parti. Côté folie en sortie. Tout le monde soit côté de la folie en sortie.
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1: 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Les fous n'ont pas. Où est le matin des ordinateurs? 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
1: 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Et puis je garde mon conseil à pousser sur le deux légers. Je suis sec. Mais je passe pas ce côté sans. L'idée pas répondre dans le service pour nos côtés pour régler les appels. Et puis, les gens, c'est à chanter. Et puis, ils chantent avec courage. Ah! Et puis, ils me disent, à qui on me dit, pasteur, on fait connaître. Ils me disent, on me dit, et puis, c'est après, l'autre, on me dit, pas ça, avec vous, t'as parlé. On complimente, nous sommes comme seul, nous prenons mal, faut m'arriver pour me prêter. Et si vous prêtez les mauvaises affaires, liées, pas prêtées. Donc, imaginez, qu'on va faire l'église avec haïtien. Et puis, un tel malade et pas courir avec.
3: Amen.
1: Mais je me dis que hier soir, que mon Dieu m'a fait les nommés pour tout le temps.
3: Amen.
1: Non, je n'ai pas verset 15. C'est le plan du salut.
4: Amen.
1: Je n'ai pas verset 15. Alors, les gens qui disent que Jean-Paul verset 16, c'est le verset central de la Bible. Je suis d'accord. Je ne disconviens pas. Mais cependant, que serait Jean-Paul verset 16, Jean-Espoir verset 15.
3: Amen.
1: Jean-Espoir verset 15, c'est le verset qui annonce la venue de Christ, le plan. Jean-Espoir verset 15, c'est la prophétie. Jean-Espoir verset 16, c'est la réalisation de la prophétie qui était dans le livre de Jean-Espoir verset 15. Parce que pour Jean-Espoir verset 16 réalisé, il faut qu'on Jean-Espoir verset 15. Retard Jean-Espoir verset 15, dit. Je mettrai inimitié entre toi et la femme, entre ta postérité et sa postérité. Celle-ci t'écrasera la tête et tu le blesseras le tas. Pour nous sortir dans mes ennemis, il faut que Jésus vienne.
3: Amen.
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1: On va chef la mer, il n'y a pas de problème. Dis tout Israël à Israël. De l'âme de la salle.
3: Amen.
1: Et la faute, lui, il est en mouvement.
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1: Il est lancé. Pas tout va louer, mon Dieu, non.
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1: 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Bon, d'ailleurs, lors de nos services, et puis on ne pas correct, même dans ce chanel.
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1: 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Oh, avant qu'on ait moi, tu me fais. 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Mais, petit Jean, pas fait mon bel mouvement. Parce que moi, je suis un carnaval.
5: moi-même de l'église, nous l'ai dit. Mais mouvement, nous sommes pour moi, c'est suspect.
6: Amen.
5: Et bien, pour moi, je me suis dit, je me disais, je dis, pasteur, et là, nous sommes là, nous sommes là. 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
6: Amen.
5: Alors, mettez pas
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5: Et puis, pour y avoir expliqué, pour l'église, il y a des danses pas à faire.
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0: 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I see on mon église qui va converser. Quand on va se suivre, pas pour se suivre.
2: Amen.
0: Attention, celle tout à fait net. Et puis, quand je me dis, vous avez dit, pasteur, à où on fait, et pas seulement gagné par il y a un génie tout. Parce que l'homme, il y a fini gagné par il y a un geste qui fait, dit ça, son geste, un génie. Dans l'église haïtienne, et tout est des arts.
2: Amen.
0: Alors, souvent de nos psaumes 119, que sa mission a fait louange la parole, c'est parce qu'il y a une base pour nous recevoir la parole.
2: Amen. Amen.
0: Donc, on y a un peuple qui n'est jamais belle. On peut courir. On peut courir. On peut voluisant. On peut jeter de l'eau. On peut criminel. On peut garder même tout les familles là au Christ.
2: Amen.
0: Ou alors, on parle de l'enseignement, la parole. Ou on parle de l'étude biblique et quoi du dimanche. Quelle est la force de la tout ça de la
2: bouche. Amen. Amen.
0: Oh, mon Dieu est obligé de faire un plan de salut. Ce plan. Malgré qu'on y a fait, mais l'homme n'a qu'à recevoir s'il n'a qu'on prépare à ce fait.
2: Amen.
0: Vous dire, bonjour, obligé de commencer avec une race.
1: Amen.
0: Bonjour, obligé de commencer avec un foyer. Parce que c'est une coupe qui n'a rien de déchargé. Vous avez utilisé une coupe pour les fonds dans le caravel.
2: Amen.
0: Dans le livre de Genèse, chapitre 12, nous avons dit hier soir, l'Éternel lance un appel.
1: Amen.
0: Puisque son parole qui te fait une bêtise, son parole qui vous rassemble le corps. Va-t'en de ton pays, Genèse 12, verset 1er, de ta patrie, de la maison de ton père, dans le pays que je te montrerai. Ou pas qu'à faire étude avec Haïtien, parce que l'aide pas converti, l'allergie à la parole.
2: Amen.
0: Pour aider la parole, il faut désattacher la famille. Pour suspendre la maman, la papa, la tante, ou suspendre mon.
1: Mon
0: pays. Amen.
2: Amen.
0: Ouais, même si on m'a prêché que les bains sont les plus freinés. Parce que les bains sont les plus freinés. Sous les haïtiens, mon pays, les gars, vous virez pour les bains, vous n'avez pas servi sans voir. Parce que haïtiens, vous fiez de ration, de soignons. Vous voyez, je suis du Nord, je suis capois.
2: Amen.
0: Mais l'origine n'est pas rien. On dit, genre. Ouais. Mon parrain me dit Karen, je suis des
2: cailles.
0: Ma madame, elle me dit Karen, oui, allez, je suis des
2: cailles.
0: Oui, mon je suis des cailles. Alors, mon parrain me dit au monde pays, mais faut que vous entrer dans ce qu'elle a, il faut suspendre le monde pays.
2: Amen.
0: Alors, les deux, la façon pas comme haïtien, la façon pas comme chrétien.
2: Amen.
0: L'on va lui parler comme haïtien, on va pas faire comme nous dire, lui, la caille, haïtien, on va lui mettre dans ce qu'elle a. Non! C'est chrétien mouillé. Dans le monde de la carrière mondiale, il suspend la semaine, il suspend la sapale, il suspend le caldéen, il suspend le canadéen, il suspend le vénézien, il suspend le vénézien, il suspend le ministère, mais lui, moule mouillé. Va-t'en de ton pays, de ta patrie, de la maison de ton père, dans le pays que je te montrerai. Alors, pas mon Dieu va fonctionner selon la parole parce que un septio a marché selon la parole. Nous même ici, le vin converti, ça fait l'allergie avec l'étude biblique. Nous allergie avec la Bible. Parce que un septio n'a pas fait bagarre selon les normes. L'on fait bagarre selon sa capable de principe ancestral. L'on va pas revient pour mal au fait, l'on va faire comment compter. Mais on fait parce que ouais, on a fait.
2: Amen, amen.
0: Parce que les enfants d'Israël n'ont pas fonctionné selon les ouïdires. Ils ont même écrit, ils ont même fait toutes nos traditions, ils ont fait tous nos enseignements, ils ont fait tous nos principes de base pour fonctionner. Ils ont dit que dans l'histoire, ils ont réalisé que les trois peuples qui fonctionnaient avec la parole, comme guide, comme boussole. Premier groupe là, ils ont dit qu'ils ont recensé que les juifs. Le même Dieu, c'est un peuple qui vit selon l'Ivio. L'on juif, pas qu'à fonctionner sa Torah.
1: Amen.
0: Est-ce que vous avez dit ça?
2: Amen.
0: On dit la même. L'on juif, pas qu'à fonctionner sa Torah. Alors, je vais vous répondre. L'on juif, pas qu'à fonctionner sa Torah. Alors, je vais vous dire, sa Torah. Torah, c'est l'île de loi. C'est l'île principio. C'est la toute base de Chita.

0: Amen. Deuxième couple, on va le saisir. On va sortir pour trouver des termes avec eux. Mais, et par ici, et comment ça va fonctionner? C'est musulman.
1: Amen.
0: Musulman, pas ta vie sans Coran. Vous regardez ça, hein? Musulman, pas ta vie sans Coran. C'est ça, même encore. Musulman, pas ta vie sans Coran. Ah! Vous voyez, la fâchée, la chose, c'est un temps pour tomber dans les musulmans. Non, mais c'est en vérité. C'est en vérité, Martine.
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0: Musulman, même sous tes biens avec les bafles, pour qu'on vous la gueule de votre côté.
2: Amen. C'est vrai.
0: Mais bon, vos musulmans, me font courant en anglais. 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Les bonnes paroles que j'ai eues. Je dis, Ali, tu sais que tu ne peux pas mentir, hein? Je dis non, mais il faut que je te dise avant de te donner un Coran, il va falloir que vous respectiez les normes. Les normes. Ah, dis à mon cher Ali, vous parlez, c'est moi musulman, cher. Je dis non, je ne dis pas ça, mais quand même, il y a les précis. Oh, venez garder mon Coran.
1: Amen.
0: Les faits de la loi.
1: Amen.
0: Nous commençons à dire que son monde, si bah, périodique, mesdames, vous avez un Coran.
2: Amen.
0: Sous soit sur un côté qui est pur, ou pas à vrai Coran.
2: Amen.
0: Je me dis, mon sacre, Coran, tu peux aller à tout l'autre livre que vous avez. Ah non, me dit, bon, allez, bon, mon cher, vous mettez mes bons. Oh, alors, où il y a Coran, on va sous tête chez les soeurs, oui. Coran, on va sous tête bimoué. Ah, mon cher, tu ne mets pas ça. Allez. Je dis, non, mais c'est le principe qui commence qui précise. Coran, sous tête, bah, c'est la taille. Mais là, quand même, on va se dans la bibliothèque, là, bien. Et puis, il va sourire, comme ça, quoi.
2: Amen.
0: Regarde, quand, des mois avant le bon courant. 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
1: Amen.
0: Toi, son nous prenons juste les gars. Nous prenons musulmans encore. Troisième peuple, on va dire, c'est chrétien. Chrétien. Mais attendez, ça veut dire pour chrétien. Il a dit protestant, c'est eux-mêmes qui pillent l'église avec texte de loi.
2: Amen.
0: On va dire amen parce que ouais, c'est chaud, il souillait, c'est chaud, on va dire amen. Allez, non, mon gars. Même si je m'en vais des gars, même si c'est vrai. Protestant, c'est eux-mêmes qui pillent l'église avec texte de loi.
2: Amen, amen.
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2: Amen.
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0: 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Ouvert. Ouais. On mettait la 191, on mettait la 114, ouvert deux fois machine, vous avez dit, il y a un peu de boule. Oh, je vous ai même mis 5 machines, vous mettez une devant, une lèvre. Allez, si tu as pris un balai, bible à Noël, c'est le bon devant, bible à Noël.
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0: Où est-ce que c'est tellement fini? Pourquoi est-ce que même mettez bible dans mes mots? Ah, vous pouvez penser c'est blague. Quelqu'un qui dit mourir pour aller réveiller dans nos bibles qui bon, bon, bon, bon. 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
0: 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Parce que la vérité, ma porte, vous n'avez pas. Souvent, il y a une bible et puis un temps mort en volant de mourir. Il n'y a pas de l'appréciation pour la parole de Dieu. Il n'y a pas de l'aimer la parole de Dieu. Pas connaître la parole de Dieu. L'aile mourir, même si on a le bible en matin, bible dans son tête, bible en adol, bible sous côté, bible dans le vide, il y a plein de choses quand même. Parce que ce n'est pas la bible pour guérir, mais c'est un nom pour dire.
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0: 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Et haïtien. Vous savez ça me dire? Haïtien, comment qu'a fait? Pour le voir camper, pour le tout, détourne mes yeux de la vue des choses faites. Dans les choses faites, c'est lui-même qui en donne, c'est là de lever, c'est là de nous grandir. Et voyez à lui-même, malgré tout les fois qu'on a parlé, Josué n'y là. Et nous-mêmes, qui cap? Et nous-mêmes, qui cap? Grâce à une histoire qui sortit dans le calendrier, pareil, et dégrité. Grâce à qui sortit dans le calendrier, pareil, marqué selon les principes de Dieu. Grâce à qui sortit dans le calendrier, pareil, vivre selon les normes de Dieu. D'ailleurs, nous pouvons petit nous baillons. 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Nous baillons mari pour le riche. Nous baillons madame pour le riche. 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Afin d'écrire, il y a pas de ce même. Amen. Et tandis que dans le psaume 119, verset 35, vous avez regardé ça même. Psaume 119, verset 35. Enseigne-moi, Éternel, la voie de tes statuts. Pour qui ça? Pour que je la retienne jusqu'à la fin. Psaume 119, verset 33, excuse-moi. Verset 34, donne-moi de l'intelligence pour que je garde ta loi et que je l'observe de tout mon cœur. Ça va, vous, nous pouvons la mettre toujours. Dans le livre, verset 35, conduis-moi dans le sentier de tes commandements, car je l'aime. Noël, verset 26, incline mon cœur vers tes préceptes et non, avec ça, mais souligne le nom, et non vers le gain. Nous aimons profit. Nous aimons pour nous gagner bagaille dans même. Et nous prêts pour nous faire n'importe bagaille pour ça. Soulignez que jusqu'à présent, ce texte. En réalité, mettre ce texte dans son contexte, il va résoudre toujours, non? Parce que c'est à pas les bas. C'est quand il crie, frère. Donc tout le monde est ça. Jusqu'à présent, juif non, il chante, il danse. Regardez, où est-ce qu'on la rue? Où est-ce qu'on a menti avec lui? Non, pour qui lui? Si vous avez mal le poil en Israël, où est-ce qu'on a le mur de lamentation? Où est-ce qu'un juif qui a répété des textes? C'est en dansant, oui? Il y a des gens qui sont dans la rue. Quand ils ont fait même mon bœuf, ils ont ruminé ça. Ils sont dans la rue et ils ont dansé avec parole. Ils ont répété, ils ont fait parole en train de moi, en train de dans le sang, pour vivre selon la parole.
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0: 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Nous disons, bon, c'est peut-être nous y déjà. D'ailleurs, si vous demandez n'importe quel pasteur haïtien, vous avez même dirigé l'église de l'autre monde. Vous dirigez l'église de l'autre nation, vous avez un petit genre, pas ça. Mais diriger haïtien, qui n'y a pas de camp de soin. Oh, bien aimé. Il y a un avant, un côté gars, jour, trois jours, tu peux. D'ailleurs, protestant, littéralement pas d'information, littéralement pas même d'information pendant des dehors, les rentrées de l'église de l'île.
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0: 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Quand tu dis, mes amis, nous pas à l'église pour nous prêcher, business pour nous passer, c'est après pour me soucher. 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Il faut qu'on même une base l'évangile même. Bon, ma frère, je me garde chaque fois que je me réponds, je m'oblige à faire silence pour finir de répondre avant de continuer à prêcher.
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0: 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Je dis non, j'ai dit, ou trop jovial. 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Évangéliquement. Je dis, monsieur, je vais me bagarrer. Quand je me dis, je ne dis pas que je ne vais pas me montrer, c'est famille qui m'a. En tant que le berger de l'église, il y a raison pour me recommander ou réprimander. Mais à réprimander, on a déjà pas grand-chose. Et vous même allumez l'église. Je dis, bon, moi, je ne suis pas mon trop. Derrière moi, qu'à prêcher, il n'y a pas fait ça. Bonne chance, mon père. 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Soit il campé, je casse avec la main, c'est à casser avec la main. 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Donc, Somme 19, verset 37, pour expliquer le haïtien, il faut qu'on travaille de base qui fait avant.
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0: 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Alors, moi, j'ai bien raison lorsque je prends Paul. Parce que moi, j'ai mis, moi, monsieur, je ne sais pas aimer notre théologie, c'est Paul, il aimait. Je veux dire, il parle même Pierre, parce que Pierre, c'est la rue, c'est marqué de poisson. Je vais aimer Pierre, puis il y a ses bon en main. Je me suis dit, mais Paul, Paul est un grand intellectuel. Un grand sage, homme de connaissance, un grand érudit. Alors, je me suis dit, mais Paul, je ne suis pas aimé l'apôtre, tu as trop bas. 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
0: 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Car je ne sais pas ce que je fais. Je fais, je ne fais point ce que je veux. Et je fais ce que je hais. Or, si je fais ce que je ne veux pas, je reconnais par là que la loi est bonne. 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

0: sauver. Nous ouvrons petit Dieu avec le sang de Dieu. Nous ouvrons famille avec le sang de Dieu. Nous ouvrons ma junior avec le sang de Dieu. Nous ouvrons la foule à caillou avec le sang de Dieu. Abattement avec le sang de Dieu. Les dents maintenant. Kaila, maison, cabane, radio, l'esprit, l'angle, plongez dans le sang de l'agneau.
1: 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On dirait son bénédiction spéciale pour moi, pour moi ensemble avec nous à Soya depuis lundi soir. Nous, dans la place, nous avons cherché présence pour Dieu ensemble. Moi, connais moi personnellement béni, nous connaissons même tout béni. Nous saluons toute congrégation, spécialement, nous saluons tous les collègues pasteurs qui là à Soya, qui viennent passer un temps de bénédiction de la part du Dieu Tout-Puissant. Moi, connais l'heure déjà très avancée. Moi, pas fait un pile d'introduction. Bah, l'entrée dans la parole pour me communiquer la parole ensemble avec vous. Depuis lundi, nous commençons à voir quelque chose ensemble avec vous. Nous commençons à voir la dimension humaine de la présence de Dieu. Nous te commençons à expliquer ça. 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Les dimensions humaines de la présence de Dieu. De commencer avec vous, Genèse chapitre 2, le verset 7, où il dit Dieu forma l'homme de la poussière de la terre, il souffla dans ses narines. Et l'homme devint un être vivant. De commencer avec vous, depuis ce moment, d'avoir expliqué que bon Dieu n'a pas voulu seulement qu'on participe de manière de la surface, non, présence, mais il voulait tout même. Mais je dis à me situer le contexte du verset 7 de Genèse, chapitre 2, parce que nous, là, le commencement, faut nous faire tableau à descendre d'abord. Pour tout le monde connaît dans quel contexte, bon Dieu te dit ça. Pas oublier que Genèse, chapitre 1er, bon Dieu fait une déclaration générale de création. Il crée l'homme jusqu'en dernier. Et puis dans le septième jour, bon Dieu reposé. Là, nous dit bon Dieu reposé, ça veut dire que bon Dieu suspend créer. Tout ça, bon Dieu fait le fin fait. Bon Dieu va créer en un encore. Et c'est ça qui fait toute bagaille déjà à disposition de l'homme. Même si la science a fait tout ça l'affaire, la science pas créé en rien. Il prend à partir de ça, bon Dieu créé déjà. Il prend. Et c'est ça qu'il faut pour le voir que les arrivés dans Genèse chapitre 1er, les arrivés dans verset 26-27, on va le voir, bon Dieu pour le dire, Dieu créa l'homme à son image et à sa ressemblance. L'arrivée dans chapitre 2, on va que bon Dieu pour le fond moyen pour aller dans verset 7 là. Parce que ça qui intéresse l'homme dans la création, ça qui intéresse Dieu dans la création, c'est l'homme. Ça qui intéresse Dieu dans la création, c'est l'homme. Parce que c'est le seul homme qui a un statut éternel dans toute création qui fait là. Pas qu'il y a un coq qui a un statut éternel, c'est l'homme. Terre a un pour disparaître, animaux a un pour disparaître, mais c'est le seul homme. 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Si vous faites bagaille qui mal, vous pouvez ressusciter pour vivre éternellement dans la souffrance. Si vous faites bagaille qui bien, vous pouvez ressusciter pour vivre éternellement dans le bonheur éternel. Donc, vous pouvez regarder, même le bon Dieu créé tableau, ça qui intéresse Dieu, c'est l'homme. Parce que premièrement, c'est l'homme qui crée à son image et à sa ressemblance. Deuxièmement aussi, l'homme prend un statut qui est éternel. Et ça qu'il faut voir dans Genèse chapitre 2. Il dit, Dieu se reposa de ses œuvres. Il finit de créer, il n'a pas fait encore. Mais il va poser un problème. 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Et ainsi, dans le verset 7, il dit Dieu forma l'homme. Ça sont l'autre verbe qui peut l'utiliser. Il a utilisé le verbe créer dans le verset 26-27 qui symbolise créer à partir de rien. Il va dire qui signifie créer à partir de rien. Maintenant, il va utiliser l'autre verbe qui peut dire créer à partir de quelque chose. Pour qui ça? 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Sont capable de faire. Il n'est pas loin. 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

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C'est vous-même qui portez un jugement. 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Voici l'être.

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illimité, pouvoir illimité. Alléluia, puissance illimitée, capacité illimitée. C'est là notre Dieu. Là où tu ne peux aller, Dieu peut aller. Alléluia. Là où tu ne peux parler, Dieu peut parler. Sois tranquille, sois en paix. Sois en paix. Sois en paix.

0: Gloire à Jésus.
1: Malgré ce que les circonstances peuvent sembler.
0: Gloire à Jésus.
1: Il ne t'abandonne pas.
0: Merci, papa.
1: Tout près de toi.
0: Gloire, Seigneur.
1: Il est là. Près de toi.
0: Gloire à ton nom, Seigneur. Merci, Jésus. Merci, Jésus.
1: Parle.
0: Merci, Jésus. Merci, Jésus. Oh, Jésus, Jésus, Jésus, Jésus. Alléluia, gloire à Jésus. Gloire, gloire, gloire, gloire. Gloire à Jésus. Ô Éternel, que mes ennemis sont nombreux. Quelle multitude se lève contre moi? Combien qui disent à mon sujet, plus de salut pour lui auprès de Dieu. Mais toi, ô Éternel, tu es mon bouclier, tu es ma gloire et tu relèves ma tête. De ma voix, je crie à l'Éternel et il me répond de sa montagne sainte. De ma voix, je crie à l'Éternel et il me répond de sa montagne sainte. De ma voix, je crie à l'Éternel et il me répond de sa montagne sainte. Je me couche et je m'endors. Je me réveille car l'Éternel est mon soutien. Je ne crains pas les myriades de peuples qui m'assiègent de toutes parts. Je ne crains pas les myriades de peuples qui m'assiègent de toutes parts. Je ne crains pas les myriades de peuples qui m'assiègent de toutes parts. Lève-toi, ô Éternel. Sauve-moi, mon Dieu. Car tu frappes à la joue tous mes ennemis. Tu brises les dents des méchants. Le salut est auprès de l'Éternel. Que ta bénédiction soit sur ton peuple. Gloire à Jésus. Ô Éternel, que mes ennemis sont nombreux. Quelle multitude se lève contre moi? Combien qui disent à mon sujet, plus de salut pour lui auprès de Dieu. Mais toi, ô Éternel, tu es mon bouclier, tu es ma gloire, et tu relèves ma tête. De ma voix, je crie à l'Éternel, et il me répond de sa montagne sainte. Je me couche et je m'endors, je me réveille car l'Éternel est mon soutien. Je ne crains pas les myriades de peuples qui m'assiègent de toutes parts. Lève-toi, Éternel. Sauve-moi, mon Dieu, car tu frappes à la joue tous mes ennemis. Tu brises les dents des méchants. Le salut est auprès de l'Éternel. Que la bénédiction soit sur ton peuple. Que la bénédiction soit sur MDP. Que la bénédiction soit sur la radio Emmanuel. Ô Éternel, que mes ennemis sont nombreux. Quelle multitude se lève contre moi? Combien qui disent à mon sujet, plus de salut pour lui auprès de Dieu. Mais toi, ô Éternel, tu es mon bouclier, tu es ma gloire, tu relèves ma tête. De ma voix, je crie à l'Éternel. Et il me répond de sa montagne sainte. Je me couche et je m'endors. Je me réveille car l'Éternel est mon soutien. Je ne crains pas les myriades de peuples qui m'assiègent de toutes parts. Lève-toi, ô Éternel. Lève-toi, Éternel, sauve-moi, mon Dieu. Lève-toi, Éternel, sauve-moi, mon Dieu. Lève-toi, Éternel, sauve-moi, mon Dieu. Car tu frappes à la joue tous mes ennemis. Car tu frappes à la joue tous mes ennemis. Car tu frappes à la joue tous mes ennemis. Tu brises les dents des méchants. Tu brises les dents des méchants. Tu brises les dents des méchants. Le salut est auprès de l'Éternel. Que ta bénédiction soit sur ton peuple. Le salut est auprès de l'Éternel. Que ta bénédiction soit sur ton peuple. Amen. Gloire à Jésus. Alléluia. 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
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Gloire am bral li pou nou nan Marc. Marc chapitre 1er, gloire à Jésus, verset 21 à 25, gloire à 26, gloire à Jésus. Il dit, se rendit à Capernaum, et le jour du sabbat, Jésus entra d'abord dans la synagogue, et il enseigna, ils étaient frappés de sa doctrine, car il enseignait, comme ayant autorité, et non pas comme les scribes. Ah, papa, Jésus enseigne en l'autre façon, parce que c'est lui qui bon Dieu, c'est lui qui dans la parole, c'est lui qui la parole. La parole est Dieu. Au commencement était la parole, et la parole était avec Dieu, et la parole est Dieu. Au nom de Jésus-Christ de Nazareth, il se trouva dans leur synagogue un homme qui avait un esprit impur et qui s'écria : qui a-t-il entre nous et toi, Jésus de Nazareth? Tu es venu pour nous tourmenter. Pour nous prendre, tu es venu pour nous prendre. Je sais qui tu es, le Saint de Dieu. Alléluia. Jésus le menaça disant, tais-toi et sors de cet homme. Gloire à Jésus. Tais-toi et sors de cet homme. Et l'esprit impur sortit de cet homme. Et en l'agitant avec violence et en poussant de grands cris au nom de Jésus. 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Je suis la vérité et la vie. 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
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Du feu en bas en main. Du feu. La voix de l'éternel. La voix de l'éternel. Fait enfanter la biche. La voix de l'éternel. Alléluia. Dépouiller forêt. Dans son palais, tout s'écrit gloire. C'est gloire qui pourrait aller là, caillou. Oh, zombie va rentrer. Zombie saute dans le cimetière. Cafou toi, cafou quatre. Zombie saute devant baron. Du feu. Du feu, l'esprit de l'éternel, l'esprit de l'éternel, l'esprit de l'éternel, la tête du feu, l'esprit de 80, l'esprit de 80, souffle. 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Répétez, je ne mourrai pas. Je vivrai et je raconterai les œuvres de l'éternel. Je ne mourrai pas. Je vivrai et je raconterai les œuvres de l'éternel. Je ne mourrai pas. Je vivrai et je raconterai les œuvres de l'éternel. Ok, frère, monsieur. 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Victoire, c'est pour vous. Fais qu'on content. Pas qu'il t'a inquiété. N'est pas sacrifié. Bon Dieu là. Il va jamais quitter petit lit. Au nom de Jésus. Gloire à Jésus. Alléluia. Merci Seigneur. Bon Dieu béni nous, frères et sœurs. C'est Antonine qui est avec nous. Bon Dieu béni nous. Bon Dieu béni nous. À la prochaine.

Oui, Seigneur. Sois mon guide. Car longtemps je me suis éloigné de ce chemin que tu as tracé. Et j'ai enfin réalisé que je suis né pour t'adorer. Alors je me prosterne. Je t'ouvre mon cœur et ses compartiments. Et je te dis oui. Oui, Seigneur. Oui à ta volonté. Oui à ton appel.

Seigneur, il n'y a rien que nous ne désirions plus que ta présence au milieu de nous. Alors que nous chantons, viens, viens au milieu de nous. Viens changer nos cœurs, viens transformer nos vies.

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chapitre 1. Parole d'Amos, l'Écoa, vision qu'il eut sur Israël au temps d'Ozias, roi de Juda, et au temps de Jéroboam, fils de Joas, roi d'Israël, 2 ans avant le tremblement de terre. Il dit: de Sion, l'Éternel rugit. De Jérusalem, il fait entendre sa voix. Les pâturages des bergers sont dans le deuil, et le sommet du Carmel est desséché. Ainsi parle l'Éternel. À cause de 3 crimes de Damas, même de 4, je ne révoque pas mon